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0: part aussi leurs parents aux jeunes.
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0: Il est 9h à Paris, 2h de moins en temps universel. Merci d'écouter RFI. Le journal international avec vous, Julien Coquelrem.
1: Et à la fin, c'est Paris qui gagne. Le PSG, vainqueur hier soir de la Ligue des champions de football pour la deuxième fois et au bout du suspense face à Arsenal. La fête a été belle et se poursuit aujourd'hui à Paris. On appelle notre envoyé spécial à Budapest dans un instant. À la une également, la Colombie et le premier tour de la présidentielle aujourd'hui. Dans ce journal aussi, l'inquiétude d'une communauté bédouine palestinienne, celle de Khan al-Ahmar, près de Jérusalem, menacée depuis la semaine dernière par le ministre israélien d'extrême droite, Bezalel Smotrich, déterminé à détruire leur village. Et puis 56% de la population en insécurité alimentaire aiguë, la famine qui menace. L'inquiétude au Soudan du Sud où le programme alimentaire mondial alerte sur le manque de moyens pour répondre à la crise. C'était hier soir à Paris, au terme de plus de 120 minutes de suspense. Un pénalty mal cadré d'Arsenal et l'explosion du Parc des Princes où plus de 48 000 supporters du PSG s'étaient réunis pour regarder la finale de la Ligue des champions de football sur grand écran. Le Paris Saint-Germain sacré champion d'Europe pour la deuxième fois d'affilée. Ça n'a pas été simple pour autant. Les Parisiens menaient 1-0 pendant une heure après un but d'Arsenal au tout début du match. Il a fallu aller jusqu'au tir au but pour se défaire des Gunners, mais le résultat est là. Bonjour Cédric De Oliveira.
2: Bonjour Cédric De Oliveira.
3: Bonjour Julien.
1: Vous avez encore de la voix en direct de Budapest où vous nous avez fait vivre cette finale hier soir sur RFI. La fête a été belle sur la pelouse hongroise.
3: Oui, les Parisiens, peut-être proportionnellement au fait que ça a été très compliqué, ils ont fait durer le plaisir une fois que la Ligue des Champions était dans leurs bras. Beaucoup de photos qui vont sans doute être cultes avec leurs lunettes. Les Parisiens, notamment Désiré Doué, leurs lunettes de ski, Kvaratskhelia, voilà, tout le monde a été immortalisé avec cette Ligue des Champions. Au point que le speaker de la Puskás Arena, cette Ligue des Champions, au point que le speaker de la Puskás Arena a demandé aux Parisiens, bon les gars.

0: du Paris Saint-Germain.
1: Cédric de Oliveira, merci beaucoup et bon retour à Paris, la capitale française où les festivités du jour se tiendront évidemment sous haute surveillance après quelques débordements hier soir à Paris mais aussi dans d'autres villes. 416 interpellations par la police et 10 par la gendarmerie dans l'Hexagone, 7 policiers blessés dont un grièvement dans le sud-ouest selon le ministre de l'Intérieur.
2: À la une également, la Colombie aux urnes aujourd'hui.
1: Le premier tour de la présidentielle, 4 ans après l'arrivée au pouvoir de la gauche pour la première fois dans l'histoire du pays. Qui, pour succéder à Gustavo Petro, son dauphin, le sénateur de gauche Ivan Cepeda, est en tête des sondages pour ce premier tour et un avocat millionnaire d'extrême droite pourrait le rejoindre au second, Abelardo de la Espriella, admirateur de Donald Trump, partisan des coupes franches dans les dépenses publiques et d'une ligne dure avec les groupes criminels qui sèment la terreur dans le pays. Un point commun peut-être entre les deux hommes, leur radicalité, c'est en tout cas l'analyse de Lina Penagos, professeure et chercheuse à l'université Paris-Est-Créteil.
3: Les deux candidats en tête des sondages ont des propositions illibérales qui ne respectent pas la Constitution, qui remettent en cause l'ordre établi. Ivan Cepeda veut approfondir le modèle politique de Gustavo Petro. Il est bien plus radical que lui. Il veut notamment poursuivre les négociations de paix. Mais à part la guérilla de l'ELN, qui conserve une dimension politique, les autres bandes armées sont des groupes criminels et lui insiste pour continuer à leur parler. Il est aussi pour une réforme de la Constitution, mais ce n'est pas une demande qui émane du peuple. Et la Constitution actuelle, qui date de 1991, permet de réformer le pays. Quant à Abelardo de la Espriella, il met au cœur de son discours le rétablissement de la sécurité dans le pays à tout prix, peu importe les droits humains. C'est un homme qui inquiète énormément les secteurs de la population qui soutiennent les réformes de Gustavo Petro.
1: Et l'ouverture des bureaux de vote prévue à 8h, heure locale, 13h, temps universel. Le second tour, s'il a lieu, est prévu le 21 juin.
2: L'actualité ce dimanche, c'est aussi Donald Trump qui durcit encore une fois le ton face à l'Iran.
1: Alors que les médias américains font état depuis plusieurs jours d'un protocole d'accord qui n'aurait plus qu'à être signé entre Washington et Téhéran, le New York Times rapporte finalement que le président américain aurait envoyé une nouvelle version du texte à Téhéran. Le site Axios évoque des positions plus fermes sur plusieurs points sensibles, notamment le sort de l'uranium enrichi iranien, l'attente et le flou encore, alors que Donald Trump affirme par ailleurs dans une interview que l'Iran lui aurait promis cette semaine de ne pas se doter de l'arme nucléaire.
2: Pendant ce temps, Israël annonce étendre son offensive au Liban.
1: Et semble vouloir pousser son invasion encore plus loin, après avoir déjà franchi le fleuve Litani. L'armée israélienne appelle ce matin à l'évacuation de toute la zone au sud du fleuve Zarani. C'est à une quarantaine de kilomètres de la frontière entre les deux pays.
2: Israël qui franchit aussi des étapes inédites dans la colonisation illégale de la Cisjordanie occupée.
1: Avec pour la première fois cette semaine des terres saisies dans la zone A du territoire, pourtant placées sous le contrôle intégral des Palestiniens par les accords d'Oslo. Depuis la semaine dernière, une communauté bédouine palestinienne vit elle aussi dans l'inquiétude, car le 19 mai, le ministre israélien d'extrême droite, Bezalel Smotrich, a annoncé être visé par un mandat d'arrêt de la Cour pénale internationale et a signé dans la foulée un ordre d'évacuation du village de Khan al-Ahmar. Frédéric Misselin s'est rendu sur place. Reportage.
4: À la sortie de Jérusalem, au bord de l'autoroute, le village bédouin de Khan al-Ahmar attend sous la chaleur. Il est entouré de colonies israéliennes installées sur des collines arides. Les familles palestiniennes sont inquiètes. Le ministre israélien Bezalel Smotrich a promis la semaine dernière de détruire le village et de les expulser. Aïd Ramis al-Jahalin, le patriarche, se sent impuissant.
5: Les chars, les bulldozers et l'armée peuvent arriver à tout moment et je dois défendre ma maison à main nue. Qu'est-ce que je peux faire ?
4: Khan al-Ahmar est convoité depuis longtemps par l'État israélien qui souhaite y établir le projet de colonisation E1 que dénonce Yair Dvir, le porte-parole de l'ONG B'Tselem.
5: Israël a compris que s'il contrôlait toute cette grande zone et construisait des colonies, il diviserait la Cisjordanie en deux parties et perturberait toute possibilité d'un État palestinien à l'avenir.
4: En 2018, la justice israélienne avait déjà donné son feu vert à l'expulsion des Bédouins palestiniens, suscitant un tollé puisque le projet est illégal au regard du droit international. Sous la pression européenne, notamment, Israël avait tout suspendu. Cette fois, les habitants de Ran al-Ahmar s'attendent au pire. Frédéric Misselin, Jérusalem, RFI.

0: Il est 9h08 à Djouba, au Soudan du Sud. Le programme alimentaire mondial s'inquiète d'un manque de moyens.
1: Face à une crise humanitaire de plus en plus terrible, selon les dernières estimations de l'ONU, plus de 56% des 13 millions d'habitants du pays connaissent actuellement une insécurité alimentaire aiguë. La famine menace certaines régions, alors que depuis le début de l'année, les combats ont repris après l'effondrement de l'accord de paix de 2018. Il manque 266 millions de dollars au PAM pour empêcher le pire. Thompson Piri est son porte-parole au Soudan du Sud.
2: Le programme alimentaire mondial est très inquiet pour les nombreuses personnes coincées dans des régions inaccessibles du Soudan du Sud, où la faim et la malnutrition vont sans doute augmenter. Dans 4 comtés, il y a un risque réel de famine si la situation continue de se dégrader. Ces comtés n'ont rien connu d'autre que des conflits ces derniers temps, et la majorité de leurs habitants sont pris en étau entre les inondations et les lignes de front. Le PAM est engagé dans une véritable course contre la montre. Nous nous efforçons de mettre en place une réponse. Nous utilisons les rivières, les routes et les airs pour tenter d'atteindre les gens qui ont besoin d'aide alimentaire. Il y a environ 7,8 millions de Sud-Soudanais qui ont besoin d'aide, mais faute de moyens suffisants, nous ne ciblons que 4,2 millions de personnes. Il y a donc déjà une lacune. Et même parmi ces personnes ciblées, sans financement supplémentaire, nous risquons d'avoir à faire des choix très difficiles.
1: Et le programme alimentaire mondial au Soudan du Sud qui dit subir de plein fouet l'impact de la guerre entre les États-Unis et l'Iran. L'explosion du coût du carburant fait grimper ses frais de plus de 3 millions de dollars par mois alors qu'il manque déjà, on le disait, de financement.
0: On parlait des Colombiens appelés aux urnes au début de ce journal, Julien. Le Pérou y retourne, ce sera dans tout juste une semaine.
1: Après l'interminable attente des résultats du premier tour, le second...

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1: 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Des fois on dirait que c'est des contretemps. 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
0: Ouais, ça s'entend.
1: Par moment, parce que ce serait les contretemps. Ça serait au moment où il y a un peu de blanc et tout. Mais bon. Au début, ça passait.

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0: tous et bienvenue dans notre expérimentation radiophonique qui nous emmène aujourd'hui à L'Île-aux-Rois, à Val-de-Reuil. L'Île-aux-Rois, pourquoi? Parce qu'il y a la Factory, tout simplement. Et pourquoi la Factory? Parce que tout simplement, c'est la 10e édition du festival Poésia. Et on est bien rempli de bons mots, de mots justes, d'émotions et de sensations. Non, on peut faire du bruit, bien au contraire, ça fait partie de l'ambiance. Oui, parce qu'on est installé au cœur de l'événement. Et nous allons donc vivre cet événement au plus près, vous le faire vivre également et diffuser de la poésie durant tout l'après-midi. Vous avez bien entendu, hein, diffuser de la poésie durant tout l'après-midi. Ça devrait faire du bien. Pour Radio Propulser cette émission jusqu'à vos oreilles, c'est encore une équipe de choc qui va s'y coller. On va avoir l'ami Rose au reportage et l'ami Nathalie à la question essentielle. Le tout cousu à la main, fait artisanalement, et vous verrez bien, vous devriez passer une bonne après-midi en notre compagnie. Nathalie, bonjour.
1: Bonjour JC.
0: Eh bien écoute, je te propose que tu commences cette émission. Ouais, bah, on arrête l'habillage, on arrête les jingles, on arrête tout ça, on n'a pas le temps. On n'a pas le temps,
1: Nathalie. Je te propose, on va lancer. Bonjour Charlène d'amour.
2: Bonjour.
1: Merci d'être à nos micros aujourd'hui dans ce bel environnement pour lancer notre émission en direct de votre structure, La Factory, pour les 10 ans du festival Poésia. Charlène d'amour, vous êtes la directrice de La Factory et c'est vous et votre équipe qui avez concocté cet anniversaire. Et comme 10 ans, bah, c'est pas rien 10 ans.
2: C'est pas rien. Alors déjà, je suis ravie de vous avoir ici sur l'île du Roi. C'est pas rien 10 ans, c'est quand même quelque chose. On a construit cette maison avec tout notre cœur et donc c'est un week-end où on a eu envie de mettre vraiment un coup de projecteur sur les poètes qui nous ont guidés tout au long de ces années, les structures, les associations, les maisons d'édition. La poésie était toute petite il y a 10 ans, j'ai envie de dire, et aujourd'hui elle commence à prendre beaucoup de place. Et donc ça, c'est notre combat, on continue. Et là, depuis vendredi soir, depuis l'ouverture du festival, mais il se passe tellement de choses, c'est l'humain, c'est la collaboration, c'est les sourires, c'est les rires. On a terminé un peu tard hier, on est un peu fatigué, mais ça, c'est la preuve que ça fonctionne sur l'île du Roi.
1: Alors, moi, je veux dire, la sensation, quand nous arrivons sur le lieu, l'arrivée, on sent pas du tout la fatigue, hein. On est là, on sent plutôt que ça ouvre chacun qui va passer la porte du festival, pour vous dire, on est en extérieur et en intérieur, on sent l'anniversaire dès l'entrée, puisque tout le site a été concocté par une scénographe, c'est pensé, et qu'est-ce que vous voulez, la petite idée des 10 ans que vous voulez transmettre à votre public? Parce que 10 ans, vous avez évolué, fait développer la poésie. Mais là, aujourd'hui, au bout de 10 ans, vous et votre équipe, c'était quoi l'idée majeure que vous vouliez transmettre au public et aux personnes qui poussaient, non pas la porte, mais qui entraient dans ce magnifique endroit?
2: Eh bien, en fait, l'idée, c'est qu'en 10 ans, on a posé pierre par pierre pour construire les murs de cette maison. Et c'était de montrer qu'en 10 ans, comment ça a explosé et comment la poésie est vraiment vivante aujourd'hui, avec une autre couleur, un nouveau souffle aussi. Parce que moi, c'est que la deuxième année que je suis directrice de la maison, mais je suis là depuis 10 ans. Et donc, apporter aussi ça dans le regard des gens aussi, de montrer que la poésie, c'est fun, qu'elle est ouverte à tout le monde, qu'on peut en rire, qu'on peut en pleurer, mais qu'elle amène énormément de choses. Comme je dis toujours, c'est une thérapie. Et donc ce week-end-là, par la scénographie qui brille, qui est colorée, et c'est Linda Darcy qui nous a fait ça aux petits oignons, et je la remercie énormément parce que ça donne tout de suite une autre ampleur sur cette île. C'est dès l'entrée, il y a un gâteau, on rentre, il y a des couleurs, il y a les sourires, il y a les poètes, et c'est vraiment l'énergie qu'on a envie de transmettre aussi aux autres.
1: Et il y a les paillettes d'anniversaire. Oui. Chers auditeurs et auditrices, vous ne le voyez pas, mais c'est aussi
2: ça
1: un
2: brille,
1: endroit
2: ça brille.
1: Où ça brille. Mais ça brille d'un point de vue artistique. C'est quand même très créatif. Je vois, Charlène, vous avez un superbe maquillage autour de la tempe, qui s'y est superbement bien avec votre petite top à paillettes. Bon, là, j'arrête de faire les filles, là. Mais non, je veux dire que c'est... On sent aussi le regard de la mise en scène, mais du souci du détail et d'une petite fantaisie, mais qui est artistique.
2: Oui. Ici, on voit et on entend. Et on sent aussi. Donc voilà, on mélange tout ça. Et c'est vrai que depuis hier, on a vraiment des compliments de toutes parts. Donc je pense que c'est un pari gagné.
1: Donc c'est vrai, c'est... On pousse la porte et on va découvrir que, en effet, la poésie, bah, ça peut être non seulement fun, mais ça peut être un endroit où vraiment on se sent bien, on partage. Et, oui. Et un endroit, quand on entre, alors j'invite les auditeurs qui sont pas loin à venir. Hein, mais on sent que c'est également l'idée de la transmission, de la rencontre. Tout l'espace est ouvert pour pouvoir aller à la rencontre de chacun, que ce soit un lieu de convivialité, que ce soit un lieu d'accueil, que ce soit tout à l'heure un lieu de présentation, de discours, de table ronde, parce que nous allons quand même avoir une ministre. Hein. Aujourd'hui,
2: la ministre de la poésie est avec nous, mais oui, messieurs dames.
1: Avec nous, messieurs dames. Alors, franchement, à 17h30, c'est un message.
2: Il est encore temps de venir.
1: Il est encore temps de venir.
2: Oui, il y a une exposition aussi avec tous les visuels de ces 10 ans. On a voulu mettre en valeur parce qu'on a une infographiste aussi merveilleuse. En fait, c'est ça, c'est mettre en valeur les personnes avec lesquelles on a travaillé et parler de la poésie, la place de la poésie. Il faut que la poésie soit partout. Il faut que ce soit un fil conducteur dans notre vie parce que c'est une thérapie, ça amène des réflexions, ça amène des envies, des collaborations, de la transmission. Et c'est ça en fait, les mots parlent, les mots touchent et elle est vraiment accessible à tout le monde. Il faut que les gens se disent ça. Et depuis hier, de toute façon, c'est le discours. Donc je pense qu'on a gagné un peu du public par rapport à tout ce qu'on a pu.
1: Alors justement, vous parliez des retours du public, la sensation où les gens fréquentant depuis hier le lieu disent vraiment on s'y sent bien et c'est le retour... J'ai fait des rencontres, je me suis élargi quelque chose au coin de ma tête sur la poésie. J'ai découvert peut-être des auteurs aussi.
2: Qui viennent de partout en plus et puis qui ont des sujets. La poésie, c'est pas joli, elle n'est pas là pour faire joli. La poésie, elle pose des choses, elle pose des mots sur notre société, sur ce qui nous entoure. Donc forcément, ça touche tout le monde. Ça peut parler de sport, ça peut parler de nature, ça peut parler de féminisme, d'écologie. Et on avait hier le groupe Factor Zem de rock poésie avec Pierre Soletti, c'était énorme, ça a envoyé, c'était énergique. Il y avait des enfants qui dansaient et des personnes plus âgées qui dansaient. Et c'est ça, c'est aussi intergénérationnel la poésie. Ça peut parler aux plus petits comme aux plus grands.
1: Et là, ça montre que c'est aussi un lieu de rassemblement.
2: Oui, et puis c'est une maison qui est chaleureuse. C'est vrai, comme vous dites, on s'y sent bien. Moi, c'est ma deuxième maison, ce serait peut-être même ma première maison, j'ai envie de dire. Avec l'équipe, on est là, on repeint les murs, on cherche le petit bibelot qui va faire qu'on se sent bien. On a des canapés moelleux, donc on invite à tout le monde à venir ici et à se sentir. C'est un bastion. L'île du Roi, vraiment, on a l'impression d'être dans une parenthèse. C'est vraiment une petite bulle et ça fait du bien, parce que ce monde nous oppresse un peu, c'est assez anxiogène. Donc si on ne trouve pas des chemins qui nous unissent, ça va être compliqué. Je pense que la poésie peut être le bon chemin à prendre.
1: Je reviens en effet sur l'idée ou la représentation qu'on peut avoir sur la poésie. Là, c'est vrai que vous êtes à donner le contre-pied à ce que peut-être les personnes, peut-être adultes, prennent plus de distance. Je vois la poésie quand on est à l'école, quand on est enfant... systématiquement, à un moment, on va prendre le crayon, on va inscrire ses mots. On apprend la poésie, on va inscrire. Et puis, au fil des années, des vies, si on ne trouve pas une rencontre de continuité avec notre enfance et avec l'adulte, elle peut se perdre, elle peut prendre des chemins de parallèle. Et là, du coup, c'est peut-être réanimer autrement.
2: C'est peut-être un peu perdre son âme d'enfant en grandissant. La poésie, c'est ça, c'est un petit retour. En fait, quand on grandit, c'est les adultes, c'est des enfants qui ont appris à faire semblant. Et il faut pas perdre ça, en fait. Il faut pas perdre ça. La poésie, ça peut paraître un peu gentillet, mais non, c'est pas gentillet. Il y a la poésie classique qu'on apprend à l'école. Il y a la poésie lyrique. Mais aujourd'hui, la poésie, elle est rentre dedans. Elle est ambitieuse. Elle est dans la performance. Et donc, peut-être qu'en tant qu'adulte, il faut essayer de pas perdre ce petit fil. Je dirais aux parents, faites attention à ce que vos enfants ne grandissent pas trop vite. Gardez cette petite part d'imagination, de vulnérabilité aussi, pour continuer à bien grandir et à faire que ce soit des adultes ouverts, avec de la bienveillance aussi. La poésie, c'est tout ça. Alors la poésie, elle veille. Voilà, ça, la poésie, elle veille.
1: Elle veille, elle fait du bien. Elle fait du bien, elle fait grandir.
0: Justement, elle veille sur l'île du Roi encore jusqu'à ce soir. Le choix, que ce soit un événement gratuit, alors, il y avait deux, trois petites bricoles à participation, mais globalement, c'est gratuit. Mm-hmm. C'est rendre le plus accessible possible aussi la poésie. Et c'est surtout pouvoir s'y perdre, en fait. C'est-à-dire que quand l'accès est gratuit, on peut venir s'y perdre. Et c'est peut-être un bon choix de venir se perdre en poésie.
2: Oui, il faut se perdre en poésie pour mieux se retrouver. Puis comme notre thème est « Partons à la dérive », on rentre sur l'île, il y a plein de chemins, il y a un labyrinthe, il y a une exposition, on peut aller dans le hall, on peut aller au bar. Il y a des gens qui viennent ici pour ne pas écouter de la poésie, juste pour profiter du lieu. Mais ça arrive quand même jusqu'à l'oreille. Donc c'est quand même un petit combat de gagner. Et... oui, je crois qu'on est dans une société aussi où il faut aller dans les cases, il faut aller toujours vite, il faut, on est toujours pressé. Et ce festival, j'ai envie qu'il soit, voilà, que les gens prennent le temps d'écouter, de se poser et que ce soit ouvert à tout le monde, au plus grand nombre. Financièrement, on a tous du mal à s'en sortir. Donc, si la poésie n'est pas gratuite, alors que la poésie, elle est essentielle, mais où va-t-on ?
1: Mais c'est vrai, on voit, il y a vraiment différentes portes d'entrée, en fait. Dans votre festival, comme vous le disiez, aussi bien on peut arriver sur site, prendre un verre, juste se poser, il fait beau, le site est quand même superbe, hein, parce qu'on est au sein d'une commune, au bord de l'eau, et c'est quand même bucolique et hyper reposant. Et voilà, et au détour peut-être de se poser autour d'une table, on peut entendre un moment des mots, rencontrer. Ou venir pour réellement dire « Ah, mais j'ai envie d'écouter un tel ou un tel. »
2: On peut venir les écouter, on peut aussi leur parler, parce qu'ils sont là, les poètes, du début à la fin. On les invite du vendredi jusqu'au lundi matin. C'est une grande colo qui se passe sur l'île du Roi. Et oui, et pour montrer aussi qu'ils sont accessibles, ils sont comme nous, en fait. Et que ce ne sont pas des vieillards avec des grosses barbes et une canne à la main. Non, ils sont stylés, nos poètes.
1: Oui, de la jeunesse aussi. Enfin voilà, c'est 21e siècle. Il y a des personnes, des jeunes, des créateurs qui ont à peine peut-être 30 ans et qui voilà, dont la poésie fait et leur vie, leur métier et leur chemin aussi.
2: C'est un métier. C'est un métier. Ça écrit, ça publie, ça performe, ça fait des scènes, ça fait des rencontres, ça fait des ateliers d'écriture. C'est ça tout le travail en fait d'un poète et d'une poétesse. Et on a aussi des concerts qui se passent là sur le week-end. On a Hypermétrope, un trio qui vient de Paris, qui fait de l'improvisation et nous ont fait un spectacle hier magnifique avec une voix formidable, Élise, et vraiment voilà, d'une justesse. Et avec les mots des participants, elle crée un texte en direct, et ça, c'est pas de la performance quand même. Et puis oui, c'est ça, c'est tout un fil conducteur aussi qui se passe sur l'île du Roi, mais aussi avec d'autres festivals à Nantes, à Bruxelles, à Rouen aussi, avec le festival Terre de Parole, avec qui on a ouvert vraiment le bal avec le Poétobus et Cécile Coulon, Place Rougemar, et c'était formidable. Moi, c'est ça que j'aime, ces connexions-là.
1: Oui, vous voyez, les amis festivals partenaires qui sont invités, proposent au sein de ce temps fort des 10 ans de Poésia, toute la relation, parce que c'est intéressant, c'est aussi la poésie, les structures, les professionnels qui font la vie, c'est aussi tout un réseau. Et on sent, du coup, c'est un réseau qui travaille ensemble, qui est connecté. On n'est pas l'un à côté de l'autre, mais on sent qu'il y a des passerelles, on sent que ça circule. C'est intéressant aussi de montrer que dans ce domaine-là, c'est des passages, des passerelles, c'est des festivals amis. Voilà, on est pas en concurrence.
2: Il faudrait que ce soit ça dans tous les domaines, finalement. C'est ça le secret, c'est de cohabiter, de collaborer. Le monde se porterait beaucoup mieux. On n'est pas là pour amoindrir les autres. Non, nous, on se porte, en fait. On se porte les uns avec les autres. Et on a créé une correspondance d'écriture, des ateliers dont les mots vont être lus juste après par Sabine Vénard. C'est elle qui va enchaîner juste après cet entretien. Et c'est ça qu'on aime, voilà, on est dans le partage.
0: C'est exactement ce qu'on allait dire. On est en train de te mettre en retard et c'est pour notre plus grand plaisir. Nous n'avons pas honte, Charlène. Merci beaucoup, Charlène, pour l'accueil, pour cette proposition de Poésia. On va te libérer, bien entendu. On aura l'occasion, effectivement, durant cette émission, d'échanger, de discuter et qui sait, peut-être un peu plus à nos micros. Mais surtout, merci de votre complicité pour nous avoir reliés à votre console et pouvoir partager avec nos auditeurs de la poésie. Ah, et ça, c'est plutôt pas mal.
2: Ah, ça fait tellement plaisir. Merci à vous.
1: Merci.
0: Merci, Charlène Damour, directrice de La Factory, qui porte le festival Poésia. Effectivement, dans un instant, nous avons le déroulé de cet événement qui va se poursuivre et que Sabine Vénin-Rousseau qui va prendre la parole. Nous retrouverons également les trois poètes. À savoir Sarah Masson, Mélanie Leblanc et Emmanuel Campo, qui seront sur le plateau pour pouvoir nous lire de la poésie pour notre plus grand plaisir. Voilà. Je lève le nez un peu parce que, comme dans chacun des festivals, nous fonctionnons à vue, c'est-à-dire que nous ne savons pas où nous allons parce que c'est la réalité de l'événement qui nous porte. C'est nous découvrons au fur et à mesure ce qui va se passer d'un moment sur l'autre. On aura aussi des reportages qu'on va vous proposer. On a Rose qui est sur le coup là, avec l'enregistreur numérique à l'affût d'une remarque, d'une info, d'un quelque chose. Hein. Vous verrez bien. Ce avec quoi, pardon, et pourquoi je t'entends pas quand tu dis peut-être d'une anecdote, peut-être faut-il faire un petit rond avec ça afin. Bon, on a effectivement des micros sélectifs, hein. Ça marchait il y a 2 secondes, ça marche plus maintenant, c'est les choses qui arrivent, hein. Ben voilà. Allez, on va régler tous ces petits problèmes parce que c'est ça, le direct, le live et le public. L'assistance entre dans la salle. Les poétesses, poètes se préparent pour être. Ben non, mais j'ai dû échanger les micros. Et c'est un truc, Nathalie ?
1: Alors j'essaie. Ah et oui, ben ça voilà. Y est, je retrouve ma voix. Ah.
0: Et ben voilà. Je savais bien qu'on allait te retrouver, Nathalie, quand même. Hein. On n'allait pas rester comme ça. Il
1: non.
0: manquerait plus que
1: ne
0: ça.
1: Pas me couper le sifflet, s'il vous plaît.
0: Non, nous le ferons pas, nous permettrons pas. Alors voilà, ça rentre dans la salle. Je vous propose peut-être un interlude musical, le temps que chacun s'installe, parce qu'on parle de poésie, mais on va pas non plus se presser, parce que ce serait contre nature de vouloir se presser bêtement autour de la table. On va laisser le public gentiment s'installer. Je ne sais pas si on vous l'a dit, mais ce soir, un des concerts qu'il y aura, enfin le concert qu'il y aura qui clôturera en fait le festival, c'est Ben Herbert Larue. Ben Herbert Larue a été un artiste qui a participé au fonctionnement de cette factory, justement. Il a été en résidence, il a permis beaucoup de choses d'ailleurs, hein, sur ce lieu. Et moi, j'ai envie de vous faire écouter un extrait de son album Souffle, avec justement le morceau, non pas le morceau Souffle parce que c'est un tout petit morceau, mais c'est rien. Voilà, c'est un morceau que j'aime bien, moi, c'est rien. Un morceau de Ben Herbert Larue que nous retrouverons sur cette scène en fin de journée.

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0: Bouche de Nantes avec Émilie Bruguère qui est ici présente, qui était là motivée, qui nous a dit ok, on fait des choses ensemble, on n'a pas d'argent mais c'est pas grave, on va créer des correspondances, ça coûte rien, juste de l'humain et ça c'est super. Donc il y a eu un premier atelier
1: c'était
0: d'écriture
1: Bernard
0: et on est parti
1: la rue qui nous écoute, on la dérive, ce soir à
0: 17h30
1: oui 19h30
0: de là est né un courrier
1: et là on retourne sur la
0: texte
1: scène
0: collectif
1: Charlène
0: qui
1: D'Amour
0: a été ensuite transmis au festival de
1: Sabine
0: Bruxelles
1: dans
0: un atelier animé par Laura Schlichter, pardon Laura si tu nous écoutes, et ensuite correspondant jusqu'à Aurélien Donny qui était en résidence chez nous et qui a animé un atelier hier ici même sur l'île du Roi. Donc il y a eu un passage comme ça, un petit fil conducteur très joli sur ce thème, et donc c'est Sabine qui va nous offrir les mots des participants ici, là, maintenant au micro, et elle va vous conduire jusqu'à l'extérieur et elle va vous jeter des petites pétales comme ça de mots au fur et à mesure, des fils de laine sinon, si tu préfères. Donc vous pourrez, oui je t'écoute,
1: alors la correspondance a débuté avec un groupe qui était expatrié à Nantes. C'est ce qu'elle est en train d'expliquer sans micro, ce qui ne nous facilite pas la tâche. Voilà, cette correspondance a été faite notamment avec des personnes qui étaient en apprentissage du français, ce qui permet forcément de travailler la poésie, le concret, et puis...
0: Tu fais bien de préciser.
1: Et puis le poème.
0: Tout à fait.
1: Voilà.
0: Et
1: j'espère
0: et donc,
1: avoir réussi à
0: voilà,
1: transmettre des,
0: c'est
1: ce qu'elle
0: départ,
1: disait.
0: Voilà, ce texte, c'est le départ de cette lecture par Sabine. Et au fur et à mesure, vous pourrez la retrouver à l'extérieur. Elle est sous un parasol rouge. Elle a plein de petites choses à vous proposer. Donc soyez curieux et curieuses. En tout cas, merci. Merci, Émilie, d'avoir propagé ça. Laura, qui n'est pas là, Aurélien et Sabine. Donc je vais laisser la place à Sabine. Merci de l'applaudir.
2: À des ateliers d'écriture dans ce même élan. Et là, maintenant, envie de vous partager eh bien, ce qui a lancé, ce qui est parti du festival Les mots à la bouche. Oui, je vais me servir du micro. Pardon. Ah, alors,
0: donc là, pardon. Voilà.

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Nos cœurs battent plus fort à résister, à traverser le dur. Avec cette peur au ventre, on commence cette nouvelle aventure vers l'inconnu. Armé de courage, on avance, tout en feignant d'avoir le contrôle de notre vie, de savoir où on va, de sourire, de ravaler les larmes, d'ignorer toute cette responsabilité qui nous accable. On avance, en oubliant la solitude qui nous enveloppe dès qu'on est seul. Pas la solitude des gens, mais la solitude de tout. Partons à la dérive et laissons les sons, nos peurs et

vierge, garder le cœur ouvert aux horizons, déployer, c'est l'inattendu et l'imprévu qui m'amène à la dérive. Pour une fois, juste une fois, j'ai lâché prise. J'arrête. Je ne lutte pas. Dans la brume claire, mon corps danse et virevolte, danser sur les flots. Larguons les amarres! Il n'est jamais trop tard! Être authentique! Osons! Osons! À la dérive! Partons! Partons! Les petits poissons volant au gré de l'océan, autour de la terre, dérivent sur un grand navire dans la brise de l'hiver. Partons à la dérive, comme une bouteille à la mer, comme un oiseau blessé sur une branche agitée, cerf-volant comme un livre d'enfant, pétale dans la nuit qui veille. Partons à la dérive, retrouver un parfum oublié dans la mémoire de tes cheveux. Nous étions comme ces deux fleurs qui n'étaient pas faites pour être ensemble. Dégouliner, rivage, mirage, tout au bord, mes larmes dégoulinent et flaquent les ronds dans l'eau, âme à l'accostage des rêves, s'abandonner à la dérive des chutes d'eau. Quand il s'agit de prendre, de réclamer ce qui est mon droit. Oui, on m'a privé de mes droits. C'est pour ça que je suis partie loin, vers le sommet des montagnes. Passer le col, c'est encore loin. Les chaussures craquent. Après tant de chemins, passer le col, c'est encore loin. Partons à la dérive, contourner les rives d'Orient, partons pour accueillir les humains en dérive. Dans les couloirs de l'inachevé se trouve une lumière. Tu es le bienvenu. Toi. Toi. Et toi aussi. Quelle que soit ton origine et quel que soit ton âge, pour que le monde s'arrête de marcher sur la tête, observer le ciel et le colorer de miel. Partir à la dérive, là où les frontières n'existent pas, là où les frontières s'ouvrent sur un soleil d'espoir. Et puis décider du battement de sa seule liberté. Poser les pas dans le sable, dans les nuages, dans la chair des absents. Partons à la dérive pour faire entendre nos souffrances inaudibles, nos désirs interdits, nos espoirs à illusion. Partons
à la dérive, là où les rives attendent que nous y accostions. Et nos cœurs continents, poussés par la force du courant, se mettront à flotter sur un essai de liberté. Pas à la dérive, là où les frontières font tiers avec mon cœur vapeur, mon cœur bonheur, j'aspire, je swing à travers les courants d'air. Et soudain, tout se calme. Je me laisse porter par la vie. Je fais confiance au cours de la vie. Je fais partie de cette immensité qu'est la réalité. Je me sens comme une vague appartenant à l'océan gigantesque. Je suis le flux. Je suis le mystère.

Ceci est une invitation à venir écouter. Je propose des petites lectures à l'oreille de tous ces mots cueillis dans ces trois lieux qui se réunissent et qui vont continuer à tisser un lien. Donc, je ne sais pas si je vais avoir assez de pelote pour aller jusqu'au parasol, mais c'est tout droit. Voilà. Peut-être à tout à l'heure.

0: Le partage. Est-ce que Sarah Masson est dans le coin ? Eh ben c'est formidable parce que ça va être à toi. Alors.
1: Voilà, pendant ce temps-là.
0: Donc je vous invite à continuer l'aventure avec Sabine à l'extérieur, voilà. Aller la rencontrer et aller lire la suite de ses fabuleux
1: Vena
0: textes.
1: Rousseau. Voilà, Sabine.
0: Eh bien, nous allons continuer avec Sarah Masson qui écrit, qui fait de la radio aussi. Elle nous vient du Havre et puis elle a sorti son premier recueil il y a peu de temps aux éditions Les Carnets du Dessert de Lune, qui est tissé ici des existés. Une histoire d'humains, de champignons, de comment se poser dans ce monde, un constat fait à merveille. Donc je vous le conseille, je vais lui donner la parole immédiatement, si vous pouvez applaudir. Sarah Masson, s'il vous plaît.
2: Merci beaucoup, merci à la Factory, à cette équipe incroyable. Si je commence à citer Charlène, donc merci, mille merci de m'inviter. Je suis très honorée, très émue d'être là pour ce texte qui a commencé ici, qui est né ici et qui a été donc publié, comme tu l'as dit, au Carnet du Dessert de Lune et qui est en création scénique. Donc c'est un projet qui grandit grâce à la Factory. Donc vraiment merci beaucoup d'exister en fait, genre vraiment. j'y vais. Il y a aussi de la musique qui a été composée avec Mathias Berthaud. Voilà, pour info. Ce matin, je me réveille avant-hier. À l'aube, j'ai perdu l'avenir. J'existe. Je crois que j'existe. Je ne suis pas tout à fait sûre. Partons du principe que j'existe. Il y a comme une persistance tenace de l'existence. Quand on commence, on a du mal à s'arrêter. Tous ces gens qui existent, partout, tout le temps. Invisibles. Nuisible, tangible, cette pierre qui existe, ce galet, ce scolopendre, cette feuille de chêne brisée, tous ces êtres qui existent et se répandent. J'existe. C'est fou comme j'existe. C'est fou quand on y pense, ce que c'est d'exister. C'est fou comme on danse dans l'existence. Cette nuit, quelqu'un m'a dit « tu enfles ». Tu commences à te répandre. Tu te lichénises à la surface et au-dedans. Tu te déverses, tu grignotes les autres racines. C'est le moyen que tu as trouvé pour exister, manger les autres racines. Tu les manges les autres. Tu les manges parce qu'elles sont bonnes ou délicieuses, parce que tu as faim et tout le temps soif. J'ai soif comme un chien, tu dis. Je sens comme un devenir champignon. À l'intérieur de moi se forment des filaments, une pourriture féconde. Dans le sous-bois, dans le sous-feuille, je deviens spore. Je peux me redessiner sous le chapeau, sous le pileus, strié par les mycéliums, trouver une langue pour mon être champignon, mycélianité, sur un pied d'égalité, sur des lamelles de pensée qui glissent. Couleur biche rougeâtre, paille de seigle, je suis feuillu, barbu, frisé, je suis lit de vin, je sirote le métal, je longe les parois, les écorces, je lèche le bitume. Marbré, poudreuse, crustacée, musqué, mollusque, je mue. Encore faut-il les comprendre. Les champignons ne parlent pas tellement le français, les champignons. Quand on les écoute, ils bruissent, ils n'assemblent pas de lettres. C'est peut-être ça la clé. Impolitesse des mots, amoncellement de lettres. Est-ce qu'on y pense quand on parle à l'impolitesse des mots ? Les personnes, organismes gravent des messages dans la roche, laissent des traces. C'est une langue parlée par quelques-uns, quelques-unes. Je commence à comprendre la langue des champignons à Delphes, la langue du lichen, l'alphabet glyphique. Graphis scripta, lichen à écriture secrète, les rêles incurvées, katakana sur nos sols tempérés. J'ai accouché d'un champignon. Il était mauve quand il est né. Foliacé. Ça s'est bien passé. Sans douleur. Il a bien strié depuis. L'avantage, c'est qu'il n'a pas besoin d'être élevé. Il sécrète et absorbe. Il se comestible. Il crée un autre à partir de lui. Il se reproduit jusqu'à la lie. J'ai fabriqué une membrane. Membrane plasmique. Membrane, oui. Membrane qui tapisse. Membrane protectrice. Ne tient pas très longtemps. Ça ne tient jamais longtemps, les armures. Membrane warning. Sonne si on se touche. Attention. Je risque de ressentir. Sirène, alerte, signal sonore. Laissez votre message. Attention. Je pourrais désirer. Là, maintenant que je suis née, que j'ai accouché, que je circule entre les matières, que je coule dans les veines des arbres, je cherche un support, un socle, un rocher sur lequel m'agripper. Il faut s'arrêter un instant. Ça pleut. Intérieur clair, extérieur sombre. Le sol importe peu lorsque se pose la question de où habiter. On cohabite avec les amis de l'humide, les caméléons, les éponges, les changeurs de peau, les discrètes, les mémoires de forme. On se comprend, on s'imbrique, on symbiose. La pluie continuera probablement de tomber. Il n'y a pas de plan au départ, pas de plan dans notre manière d'occuper le monde. Nous, les tempéraments mycélium, nous, les qui se fondent et se calent entre les pierres, entre les organes, nous, les qui s'adaptent, nous, les miroirs. Au début, on pense qu'il est fait pour nous, le monde, pour tout le monde. On se dit, là, j'ai une place qui me ressemble, une place à ma tonalité, à ma hauteur. Après tout, il suffit d'exister.

pas naturellement. Nous, ici, on n'est pas classés. On n'est pas des individus semblables, bien rangés. Des individus chronométrés. Décidément, sur ce goudron, nous n'avons pas de vocation. On ne vient pas urbaniser, nous. Qu'est-ce qu'on vient faire? On vient faire quoi? Une voix bien rangée, bien intentionnée, nous dirait « circuler ». On n'est pas là pour se balader. Vous croyez que l'espace appartient à tout le monde? Alors, on cherche un passage. On trouve une raison recoin. Il y a plein de recoins dans les endroits non prévus. Une fabrique de recoins, raison. Une micro-forêt de recoins, des petits tas, des petits recoins. On pourra se suspendre quelque part, s'agripper, se moudre, se mouler, s'interpénétrer, s'interpréter. Nous prendrons la forme que nous voudrons, la couleur que nous voudrons, le rythme, la hauteur, la fragilité.

Je vous propose, si vous avez envie de changer de place, pour changer de perspective, voir si vous trouveriez par exemple une meilleure place, plus centrale, plus sur les bords, plus au nord, plus à l'ouest. Moi, je cherche toujours la bonne place.

On est tellement du hasard. Du hasard, de petits hasards hasardés. Tout est tellement le hasard. On se perd dans le hasard. On disait ornithorynque d'Australie. On disait loup. Moi, je suis loup. Je suis un loup pour toi parce que oui, c'est ça aussi le problème. On est toujours le loup de quelqu'un étant donné qu'on est. On doit sortir, on doit s'extraire et après il faut se confronter à l'autre, à toi, fruit d'un autre hasard, de hasard hasardé. Pour que ces hasards s'entendent, il faut une sacrée dose de nouveaux hasards. Après, tu pourras dire à l'autre « Hé, tu es le hasard que je cherchais. » Sortir de soi. Sortir du dedans de soi. Sortir pour le monde extérieur ce qui est sortable de soi. Comment être soi dehors ? Moi, je dis qu'on ferait mieux d'y rester à l'intérieur. On ferait mieux de ne jamais sortir. Ça éviterait de se cogner au hasard de l'existence, aux gens, quoi. Revend dépendance affective. Très bon état. Pris à débattre. Manque. Il manque, il manque, il manque, il manque quelque chose, il manque quelque chose. Du sucre. Défaut d'amour. Défaut d'enfant. Défaut de... Il manque. 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On ne sait pas comment vivre. On ne sait pas comment vivre à plusieurs. On ne sait pas comment vivre seul. On ne sait pas comment vivre à deux. On ne sait pas comment vivre en ville. On ne sait pas comment vivre à la campagne. On ne sait pas comment vivre jeune, vieux, avec, sans enfant. On n'a jamais lu le mode d'emploi. Trop long. C'est écrit trop petit. Je ne lis pas le japonais. Ce matin, je suis. Ou peut-être pas. Peut-être n'ai-je jamais été. J'existe comme une âme flottante. Ce matin, avant-hier, j'existe. Ce soir, j'existe. C'est très aléatoire, finalement. Je veux dire initialement l'existence. Finalement, ou initialement, quand on y pense, le problème majeur, le problème initial, si j'ose dire, c'est d'être né. On pourrait s'en passer. Parfois, j'ai un regain de fierté. Pourquoi ne pas être moi, après tout ? C'est mieux que rien. On n'a pas choisi, on ne m'a pas choisi, je ne suis pas un modèle qu'on a choisi sur catalogue. À l'époque, on aurait pu aller dans les pages maison de la Redoute et choisir un enfant. Enfant, taille S, M ou XL. J'aurais pu être en promo. Moins 50%, deux pour le prix d'une. Ma mère, elle a bénéficié d'une offre spéciale quand elle m'a eue. J'étais en solde chez Prise Unique. Modèle d'enfant sage, de bonne composition, taille moyenne, visage moyen, sera toute votre vie une accompagnatrice, un soutien à un parent. J'étais maniable, facilement transportable. J'étais sur roulette. C'était assez pratique pour la mère, elle pouvait m'emmener partout. J'étais sur roulette et je roulais bien. Jamais de cailloux dans la roulette. J'entendais mon grand-père qui disait « Ça roule comme sur des roulettes, ça marche bien ce machin, c'est pratique. »
Ma mère, elle disait oui, ça aide. Heureusement qu'elle est là, on est bien, toutes les deux. En tout cas, mon père, elle l'a choisi et bien choisi. Premier choix. Sur catalogue de papier glacé. Ben oui, les pères, ça se choisit, il me semble. C'est comme ça qu'on fait. On choisit un père, on projette un visage, une âme, une taille, une nature de cheveux, des dents. La mère, elle se dit, c'est ça qu'il me faut, c'est lui, indéniablement. Mieux vaut être quelque chose plutôt que rien. On est, et après, on veut donner la vie, donner naissance. On ne la donne pas, la vie, on se déleste. On se débarrasse d'un truc un peu gluant dans un moment un peu creux. On joue au domino. Double 6. Bonne soirée. Tu refiles la vie, tu refourgues un peu de ta vie gluante, ta vie molle. Tu te démultiplies. Tu te distribues en pièces détachées. Tu t'éparpilles. Tu souffres. Tu t'amuses. Tu souffres. Au passage, tu laisses un peu de ta trace gastéropode. Tu colles. Tu débordes de tous les pores. Tu essaies d'en enlever un maximum. Tu fourres tout dans un petit sac fardeau et tu fermes bien la fermeture éclair. Après, tu laisses mijoter. C'est un petit champignon ou une petite champignonne ? Naître autrement. Se laisser la possibilité d'être autrement, s'échapper, s'extraire, désexister, trouver une autre place, d'autres ports d'attache, d'autres peaux, renaître de soi-même indéfiniment, être sporagineux, être protozoaire. Si on sait le lire, le lichen est loquace. Il dit qu'il existe une seconde nature, sous roche, sous bois, sous sol. Il grave qu'elle recouvre tout, qu'on peut tout annuler demain. Il dit, on arrête, on réfléchit. Il grave, tout est désordre, tout est drame, tout est joie. Il dit qu'on peut danser sur les décombres du capitalisme. Il dit qu'il faut apprendre à aimer autrement. On n'a rien à faire là. On reste là. On est bien. Il y a quantité de futurs à fermenter.

tu investis toi-même et tous les autres toi. Tu te rassures, tu te suffis. Tu n'as plus jamais le blues du dimanche soir. Et là, tu te sens exister. Tu le cries en majuscule. J'existe ! J'existe alors que pourtant je ne suis rien. Tu le dis à tes potes Coolmel. Vous avez vu comme j'existe ? Bientôt,

0: Merci beaucoup. Emmanuel. Je laisse la place à Emmanuel et Mélanie. Merveilleux. Voilà.
1: Sarah Masson, que vous venez d'entendre. Et c'est Charlène qui va nous faire une transition.
2: Vous pouvez retrouver son livre à la librairie. Et il se lit d'un trait. C'est... Merci beaucoup, Sarah, pour le partage. La musique est formidable aussi. Une belle découverte. Sarah est venue en résidence ici il y a 2 ans et a découvert Emmanuel Campo. Belle résidence qui a terminé en belle amitié. Et donc, c'est Emmanuel qui va prendre la parole. Alors, Emmanuel Campo nous vient de Lyon. Il est poète, slammer, il a parcouru beaucoup de scènes comme ça. Et Emmanuel, on l'a invité cette année aussi en tant que parrain du tournoi slam qu'on organise par la Factory. Donc il est venu au mois d'avril, il y avait des jeunes Rolivalois qui ont écrit des textes, mis ça en musique et qui, devant un jury, donc, se sont dévoilés, prononcés. Et Emmanuel a accepté d'être le parrain, donc c'était super. Et on a eu un jeune lauréat qui s'appelle 11K qui s'est produit vendredi soir à la MJA de Val-de-Reuil. En première partie d'Emmanuel, parce qu'il a un super duo qui s'appelle Batteur et Poète avec Eric Pifetot, vraiment mais formidable. J'espère que ça va tourner parce que c'est vraiment à écouter, à voir. Ils avaient une énergie sur les textes, vraiment. Donc si vous allez sur les réseaux et que vous voulez suivre Emmanuel, je vous conseille d'aller voir dès qu'il y a une date dans les parages. Alors Emmanuel vient de publier un livre, La boucherie littéraire, L'archipel des maisons. Poésie du quotidien qui s'interroge sur rester, partir. C'est très touchant. Je trouve qu'il y a une grande maturité dans son écriture. Et je vais arrêter de parler et j'invite Emmanuel Campo à venir. Je ne le vois pas, il est caché. Merci de l'applaudir. Ah, il est derrière moi, tout là. Emmanuel Campo, merci.

Bonjour. Ok. Je vais vous lire du coup des extraits de l'Archipel des Maisons qui vient de sortir. Et c'est un livre assez important pour moi parce qu'il a été écrit, certaines pages ont été écrites ici, à la Factory, pendant deux résidences. Je ne savais pas du tout que j'étais en train d'écrire ce bouquin-là. Et c'était des résidences assez importantes pour moi parce qu'elles m'ont permis de trouver l'axe du bouquin. J'ai mis 8 ans à l'écrire, mais je savais pas trop ce que j'écrivais. Et juste pour, je me permets juste de dire ça pour souligner en fait l'importance de ces moments de recherche de résidence et que c'est cool que voilà, ce soit un moment de recherche, mais qu'on puisse aussi montrer ensuite le boulot quelques années après.

c'est important que dans chaque pièce, il passe une chanson différente. C'est important que dans chaque pièce, il habite une chanson. C'est important. Passer de pièce en pièce, de chanson en chanson, c'est important. Que dans cette pièce, il existe ce qui fera souvenir. C'est important que dans cette pièce, il existe les restes d'un chant. C'est important, réel, de considérer cela. Vivre dans sa chair l'imprégnation d'une chanson. Cette chanson égale ce souvenir jusqu'à la fin de ta vie. C'est important. C'est important que les pièces communiquent entre elles. Leur langage, c'est nous qui passons d'elle en elle. Nous emportons avec nous leur message au reste de la maison. Nous emportons avec nous leur message au quartier. Nous léguons au grand air la culture des pièces. Et dehors devient un grand parc. Puzzle, puzzle, c'est important. Nous changeons les pièces nous changent. Ça sonne comme un slogan, donc c'est faux. Nous changeons les pièces, pas tout le temps. Les pièces nous changent, nous pouvons être tristes. Nous sommes poreuses, poreux, pas forcément, parfois barrières, nous montons. Les phrases qu'on dit forment des cages. Et il faut d'autres phrases pour faire des clés. On enferme les gens dans les portes, les fenêtres prennent la confiance, la lumière n'a pas ses papiers, l'isolation, faut les moyens, l'isolement, c'est un truc de pauvre, l'isolement n'est pas une île, c'est une matière entourée, un ballon est parfois une île, deux types dans un square roulent un ballon. On détruit des maisons pour construire des maisons, c'est notre lot, notre lotissement. Travaux, cours toujours, ouvrières, ouvriers, fluos et casques, en chantier les mains rêches. Deux, trois vieux appuyés contre la barrière du quartier ont encore la mémoire du quartier. Ils sont touchants ces yeux d'un autre temps, d'un autre temps plus large. Certains ressentent l'excitation de l'avant, prennent des photos, et d'autres subissent la montée des eaux mémoires. Une maison se bâtit. À côté de la tienne, elle te suit. Une maison à côté de la maison. Une entité flotte. Des gens dans toi qui choisissent qui tu gardes dans les gens autour. Et aussi une maison dans la maison. Une maison se bâtit dans ton torse. Il y a des maisons partout, faites d'autres regards. Celles qu'on veut, celles qu'on a. Les détruites, les construites, les louées. Les vendues, les données. Les jardins, les jumelés, ceux qui blessent. Le quartier, l'école, la boulangerie, les habitudes. La culture, la rue. Le grenier et l'enfance finiront à la benne pour la vente. Une pensée pour toutes les chaises vides de ce monde. Toujours ça percute que certains murs soient porteurs. Les schémas dans la tête existent dehors. Toujours ça percute que certains murs soient porteurs. Des hommes ont des territoires à défendre. Il y en a des plus forts que d'autres. Des plus forts. Plus fort, plus fort, plus fort, plus fort que d'autres. Il y en a des encore plus forts. Des qui sont convaincus qu'il faille écraser. Ils ne s'enlacent pas avec les hommes des autres espèces. Ils se protègent, se reproduisent, annexent, ils ripostent. Ils croient en la nature des choses, ils croient en leur instinct, ils sentent les choses. La culture, c'est quelque chose de naturel. La culture, c'est quelque chose qu'on reçoit, c'est pas quelque chose qu'on crée, c'est comme ça, c'est tout, c'est la liberté. Nous marchons sur des fenêtres depuis que j'ai lavé le sol avec du nettoyant à vitre. Avec l'âge, les sachets de tisane nous font l'effet d'une soufflette. Les aéroports sont des plaies ouvertes sur lesquelles des gens s'amassent pour s'embrasser. Au loin, un projet de vie consiste à être à jour dans ses vaccins. Entre deux cheveux, l'air passe. Les veines sont pleines et légères comme des phrases correctes. Nous sommes toutes et tous des oiseaux dans le sens inverse des aiguilles d'une montre.
Un mois de novembre s'est glissé dans cette phrase. Un réconfort est possible. Il n'y a que cette musique. La fenêtre est le visage du mur. Elle est le visage du bâtiment, elle communique. Elle est le visage de la maison, elle donne le ton. Elle ouvre les portes-fenêtres dans la tête, fait du mur un vaste regard, ou abat le mur et tient la distance. Frontière féconde, intérieure, extérieure à la fois. La fenêtre, c'est l'humeur de la maison, l'humeur du bâtiment. Elle vise au loin la constellation du lampadaire qui s'étire dans le bas du ciel. Maison, maison, mais, on, zon, mais, maison. Pelleteuse, mais duplex, appartement, appartement, appartement, parking, appartement, rez-de-chaussée, sous-sol, cave, poubelle. Mes enfants sont des plantes. Il y a encore une heure, il me manquait. Je pose bisous, bisous sur des fronts. Leurs jambes sont des brindilles, ça pousse en deux-deux. Je fais de mon mieux, on dirait pas. Debout sur un balcon, il pleut, la vue est là. À l'intérieur, quelqu'un d'autre s'agite. Il ne parle pas la même langue et parfois m'interrompt. Il me fatigue, c'est quelqu'un en moi qui était là avant. Ancêtre, ancêtre, fantôme, fantôme. Les gens existent et je trouve ça fou. On est creux. Nous sommes caverneuses. Nous sommes des grottes à mémoire. Des corps à remplir de savoir-faire ancestraux. À réapprendre. Je parle. Je parle depuis le plus haut des sommets. Dommage, la vue de près me quitte, je vois flou. Oui, je viens de fêter mes 40 ans. Je sais, j'ai une crème de jour fantastique. Qu'est-ce qui se passe derrière vos yeux? Une musique actuelle. Les gens existent et le rythme aussi. Les gens existent et le rythme aussi. Les gens existent et le rythme aussi. Les gens existent et le rythme aussi. Le rythme et les gens aussi existent. Existe aussi le rythme, les gens et. Les gens et le rythme existent aussi. Le rythme et les gens aussi existent. Existent les gens et aussi le rythme, les gens, le rythme des gens. Il faut le temps. Devant, on a tout à faire. Derrière, on n'a pas assez fait. Et on se tient debout, au milieu, une pelle à la main. Alors, je suis franco-suédois. Et tous les jours, j'écoute Abba. Et paraîtrait qu'enfant, durant quelque temps, je roulais les R. Le temps des mises à jour entre deux langues. Un jour à Dijon, lors d'une visite au musée de la vie bourguignonne, la guichetière m'entendit parler et s'exclama « Oh, ça fait plaisir de voir un vrai bourguignon !» Un vrai impur. Un vrai impur les apparences, un vrai impur de souche. Mais la souche, c'est ce qui reste quand l'arbre est coupé. Moi, je veux le destin des feuilles, j'aime quand l'arbre est sapé, bling bling le chêne avec ses mocassins à glands. Sève et photo, synthèse, se détacher, planer, habiter. Habiter où tu pousses, habiter où tu tombes. Tout remonte. Les enfants existent, tout remonte. Une enfance, une joie, une violence peut-être, une photo, une musique, tout remonte. Quotidien dans le quotidien, vacances dans les vacances, gestes dans les autres gestes, tout remonte, remonte tout. Une matière épaisse monte et monte et monte et parole. Une autre personne parle dans une bouche ancêtre, ancêtre. Une autre personne, un autre membre parle dans une autre bouche, fantôme, fantôme, tout remonte, aime, aime, sans aime du mot famille, une faille, tout remonte, les voyages, les fermetures, les ouvertures, les lignes, jeter les pluies d'étoiles, les anniversaires, les insectes rampants, les souvenirs, les serpents, la rentrée, les nuisibles, les aimés, les tatas, les tontons, les cousines, les cousins, les repas, les baignades, tout remonte, les piqûres, les forêts, les archipels, les plages,
les cascades, les lacs, la mer, l'eau, sous toutes ses formes, les larmes, les naissances. Quelque chose se déploie, est en route, quelque chose se déploie, quotidien dans le quotidien, geste dans les autres gestes, quelque chose se déploie, est en route, parole dans les paroles, quelque chose, rythme gras du fils qui touche, mais proche dans le torse, tout remonte, un fonctionnement, tout remonte. Rien n'est important, me dit-elle. C'est pas important de m'appeler le jour de mon anniversaire. C'est pas grave si votre carte n'arrive pas à temps. Faites au mieux en fonction des enfants. Faites au mieux en fonction de vous. Tu sais, c'est juste un nombre. Tu sais, c'est comme d'habitude. Rien n'est important. Rien n'est important. Que nous reste-t-il alors à nous d'important quand la distance est là ? Que nous reste-t-il d'important quand le seul rendez-vous que nous puissions prendre ensemble, c'est d'appeler de temps en temps et d'être à l'heure pour l'événement ? À quel jour s'accrocher ? Où se promener ? Le téléphone a ses limites. L'improviste n'existe pas dans les relations à distance. Que nous reste-t-il à nous qui sommes si loin, à nous qui voulons exister dans le cercle ? À nous qui voulons aussi faire avec ? Oui, qui voulons faire au mieux. Mourmour, grand-mère. À 1400 km d'ici, on brûle aujourd'hui même son corps. Nous allumons une bougie pour l'occasion, notre manière d'en être. C'est ma première incinération à distance et je confirme. Savoir qu'un corps n'est plus crée l'état d'une présence, l'effet d'un objet qui tombe. Quelque chose m'échappe encore. Chère petite, petite cousine, j'ai connu ton arrière-arrière-grand-mère s'appelait Maddalena, t'aurait tant aimé. Elle repose sur le flanc d'une colline, au bord de la Méditerranée, au-dessus de l'étang de Bigouglia, face à l'île d'Elbe. Cher petit, petit cousin, j'ai connu ton arrière-arrière-grand-mère s'appelait Hildur, t'aurait tant aimé. Elle repose près d'un muret aux pierres irrégulières, à l'ombre d'un arbre, dans un village du Bohuslän, au littoral découpé par l'air glaciaire et les souvenirs d'élan et de pêche au crabe, non loin des îles de Schön et d'Ouvrest. Chère petite, petite cousine, j'ai connu ton arrière-arrière-grand-mère s'appelait Sonia, t'aurait tant aimé. Elle repose devant l'église d'Eschilsäter, proche des rives du lac Vänern, où tu grandis et te baignes aujourd'hui. Cher neveu, j'ai connu ton arrière-grand-mère, s'appelait Eva, t'aimait tant, avant même que tu naisses. Elle a pris ta naissance le matin de ses 87 ans, elle était si heureuse. On déposa ses cendres le mois suivant dans un jardin du souvenir, après une cérémonie à la chapelle Sankt Markus, dans la ville de naissance de ta mère. Le Nord. Si les rennes glissent sur la neige en silence, si les rennes mâchent l'écorce du silence, si les rennes percent de leurs yeux le silence, s'ils te fixent quand tu passes là en silence, si tu vois dans leur bois qu'il émane des ondes, si tu te sens avec eux dans et hors du monde, c'est qu'ils surveillent des deux oreilles les prédateurs, c'est qu'ils t'écoutent quand ta vie s'ajoute à la leur. Norden är ett land i en annat land, ett folk inom en annat folk inom en annat. Erfarenheten av ensamhetens jordar. Avståndet man lyssnar till genom ett kikarsikte. Oavsett vindet är allt förenat, allt skiftar. Horisonten täckt av 2 meters fall.
Le nord est un pays dans un autre pays. Un peuple dans un autre peuple dans un autre. L'expérience des troupeaux de la solitude. La distance qu'on écoute à la longue vue. Qu'importe l'angle, tout est uni, tout est nuance. L'horizon recouvert par 2 mètres de chute. L'élan. Je travaille, j'écris dans un élan. C'est très grand, mais ça pue. Une odeur de jeunes pousses mal digérées, du boulot essentiellement. Ça et là, des miettes de mousse, des plantes aquatiques, c'est humide, ouais. Et ça marche lentement. On envoie au bord des routes à la tombée de la nuit, tout plein d'espaces de travail qui vous regardent avec des yeux plus grands que des phares de Volvo. Les bras de mer et les lacs abondent, ça nage aussi très bien. Et ça relie facilement les îles entre elles, comme un ferry. De l'extérieur, c'est beau, c'est la fourrure, ça. Il y fait chaud, c'est confortable, le Celsius motive à travailler. Alors souvent, ça vient comme ça, d'un coup, en quelques minutes, c'est torché, l'élan. Le boulot. Tu penses écorce noire et blanc, tu projettes traîneau, tente et feu en famille dans la forêt chaudement froide. 40% de la surface du pays paysage, du pays de la première école est recouverte de forêt et 11% par le boulot. Je n'ai jamais réussi à transmettre mon autre langue à mes enfants. Les enfants jouent dans leur chambre, ils aiment la maison arrachée. Le mot arraché apparaît dans la conversation et il est recollé ailleurs. Puis apparaît une autre ville d'enfance, Dijon. Je recommande vivement la visite de son jardin botanique, le jardin de l'Arquebuse. Retour. L'eau coule. Le grand fleuve à mes pieds. Fleuve, le grand fleuve premier de France. Grand Rhône vert du glacier suisse. Tu vois, Grand Rhône vert du glacier suisse, aboutissement, surgit et tu penses aboutissement. Tu vois, Rhône vert du glacier suisse et tu penses Méditerranée. Tu penses Méditerranée et tu penses à une autre possibilité de lieu de vie et d'enfance et tu la vois couler la mer. Tu la vois couler la mer, couler, se remplir et se vider comme une enfance. Je devine sur les plages corses des traces à l'échelle ionique de forêt noire allemande. Que les eaux du Danube et de la mer Noire et du Bosphore ont charrié avec elles. L'eau, internet des premiers âges, la lenteur géographique plus forte que la fibre. Il y a dans nos ailleurs des bouts de nos ici. Tendresse. Tendresse pour une personne parachutée, tendresse. Tendresse pour un long voyage, tendresse. Tendresse pour les cercles amicaux d'expatriés, tendresse, tendresse pour les étudiantes et les étudiants qui apprendront et s'aimeront dans d'autres pays, tendresse, tendresse pour les enfants déplacés, tendresse, tendresse pour celles et ceux qui jonglent, tendresse, tendresse pour l'accent du boulanger, tendresse, tendresse pour le plus court des voyages, tendresse, tendresse pour le programme vacances-travail, tendresse, tendresse pour l'enfance isolée, tendresse, tendresse infinie pour la file debout devant la préfecture à 6 heures du mat, tendresse, tendresse pour les associations, tendresse, tendresse pour les profs de langue, tendresse, tendresse pour celles et ceux qui n'ont pas le choix, tendresse, tendresse pour la tendresse, car la tendresse ne suffit pas, tendresse, tendresse pour les filles et les garçons au père, tendresse, tendresse pour les Shibani appuyés à la rambarde du métro guillotière, tendresse, tendresse, love me true, all my dreams 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Bon, il est temps de gagner de l'argent. D'investir dans du bâti avec cette poésie, pourquoi pas, vous trouvez ça ridicule? La baise et l'eau fraîche nourrissent pas la famille. On veut des fêtes et finir tard. Se lever tôt, accompagner ses enfants à l'école et assurer la sécurité financière de son éditeur. Et on veut bâtir des pyramides humaines. Le soleil se couche sur nos listes de choses à faire et se lèvent dans des listes encore plus longues. Les tours n'en finissent pas de pousser. Sur les espaces en friche, la gentrification s'élève et j'habite un quartier à poussettes, putain. Où sont les bars? Pas dans mon agenda. Travailler. Travailler. Travailler. Lire sur scène. Lire sur scène. Lire sur scène. Tourner. Tourner. Tourner. Tourner, parler, parler, parler de son travail, travail à des personnes, personnes, personnes qui ne ressemblent pas à des télés. Habiter. Habiter.
fondation, fondation. Il faut des murs porteurs pour poser un toit. Sans intérieur, on ne sort pas. Quelques mois après la disparition de ma grand-mère, je me promenais virtuellement sous les fenêtres grâce aux vues immersives à 360 degrés de Street View. Et je découvris la scène. Ma grand-mère apparaissait là, au premier étage, sa tête dépassant à peine de la rambarde de son balcon par un temps lumineux et doux, au moment où elle fumait sa clope, confortablement assise sur le fauteuil de son balcon. La voiture Google Street View passa sous ses fenêtres pour collecter des images et capta pour moi un rayon baignant dans sa présence. Je visite les villes du monde. Écran, vue satellite, la carte Terre s'ouvre sous mes doigts tous les soirs. Mon index cible et zoome sur les lieux de l'enfance, balaie sur les chemins, flâne de tous côtés selon l'humeur sans fil. Des gens sont aux fenêtres. Me voit-on marcher là, courir après un autre, chercher l'autre présence, ma famille éloignée? Les villes sont impossibles et quand même. Les villes habitent les espaces et les êtres et les destins. Pas croyable, je fonds devant elles et je jalouse chaque personne au visage flouté qui habite à plus de 2000 km de chez moi. Je veux entrer en chacune d'elles et me prendre pour elles. Et à mon tour, j'ai envie d'être visité. Qu'Édimbourg est belle sur cette photo, et Ustad, et Vancouver. Et combien de personnes habitent à Nuussuaq? Pourrais-je revoir un ami en zoomant fort sur Pacifique? Me savoir ici, à ce moment même, dépasse l'entendement. Je pensais jamais vivre ça un jour. Waouh. Les yeux bleus de ma grand-mère, sicilienne d'origine, n'ayant jamais connu la Sicile, abritent des restes de météorites et de vieux norrois. Je la revois du haut de sa tour à Bastia nous préparer la sauce tomate tout en guettant l'arrivée de notre ferry depuis la fenêtre de sa cuisine qui faisait face à la mer. J'ai hérité de son implantation capillaire. Ma mère m'a souvent dit: tu as les mêmes ongles de femme que ton arrière-grand-père. Pourtant, je n'habite pas le même village. Et lui, le soir, était machiniste au Stora Teatern, le grand théâtre. Les cheveux de mes fils brunissent et semblent vouloir retourner à l'océan Indien, hérité de leur côte maternelle. Nos gènes ont un bilan carbone de bâtard. Qu'est-ce qui fait qu'on habite ici ?

0: Heureuse de t'accueillir, parce que Mélanie, elle est arrivée ici il y a 10 ans. Alors, c'est l'anniversaire de la factory, de Poésia, et elle était avec nous dans la construction de cette maison. Et j'ai tellement de souvenirs ici même, toi, en train de répéter au piano avec Joe, que vous allez voir tout à l'heure dans le trio de Ben Herbert Larue, moi qui étais en train de me faire tatouer, oui, j'étais dans le canapé, enfin voilà, c'était super. Et puis, on a eu tellement d'autres des souvenirs. Et donc, ben voilà, Mélanie, elle était professeure, et elle s'est arrêtée d'enseigner pour faire que de la poésie. Alors nous, on était super contents, mais on s'est dit, les pauvres élèves, si on a besoin de professeurs comme ça. Donc, Mélanie, c'est une poésie intense, belle, mais pas seulement. Elle peut vivre aussi les choses en amour, en amitié. Elle parle des femmes, de ce qui se passe autour de nous. Elle est publiée dans différentes maisons d'édition, dont Les Vents Terniers qui sont ici, Castor Astral. Donc je ne sais absolument pas ce que tu vas nous lire, mais en tout cas, il y a son dernier petit livre objet qui est ici, aux éditions Les Vents Terniers, qui s'appelle Habiter la nuit. C'est plein de phrases magiques comme ça à retenir et qui font du bien. Mélanie Leblanc, s'il vous plaît.
1: Merci Charlène. Bonjour. Là, il y a quelqu'un qui a oublié son téléphone. C'est évidemment émouvant de venir ici. Oui, alors tu parlais d'un duo qu'on répétait pendant que tu te faisais tatouer avec Joseph, qu'on va entendre ce soir au piano. Et en fait, à ce moment-là, on avait lu un texte qui était inédit. Donc j'ai décidé de faire pareil, là, sans musique, mais un texte. Je vais vous lire un texte inédit. C'est très bousculant, enfin fragile, etc., parce que j'y travaillais encore ce matin. Mais je trouve que c'est l'avantage de ces lieux et d'être dans des lieux avec des gens amis qui nous portent aussi, parce que ça, on lit aussi avec les gens qui sont présents. Ben, l'avantage, c'est qu'on peut prendre ces risques-là avant la publication qui scelle un peu le texte, quoi. Donc merci à la Factory de permettre ça, merci de permettre de découvrir tant de poètes et poétesses comme on vient de le faire là aujourd'hui, comme déjà depuis avant-hier, et parce que c'est très nourrissant quand on écrit d'avoir des lieux ressources comme ici où on peut entendre de la poésie, on peut en lire aussi. Il y a vraiment plein de belles ressources dans ce lieu et que je vous invite à fréquenter toujours plus. Et moi je m'invite aussi à le fréquenter toujours plus parce que la vie file, on a toujours mis l'obligation, mais en fait il y a des choses importantes et je crois que la poésie et le fait d'être ensemble, de ne pas être devant nos écrans, mais là des moments comme ça où on est ensemble, ça compte, quoi. Voilà, je vais m'installer et vous lire Descendre, dit-elle. Si j'arrive. Hop. Et puis je vous lirai d'autres choses après, hein. Comment je fais? Bah voilà, ça fait 10 ans, mais je suis toujours maladroite. Hein. En fait, j'aimerais bien faire un truc genre ça penche. Ouais, comme ça, là, paf. Comme ça, j'ai rien devant moi et je suis plus avec vous. C'est mon petit truc. Pour pas avoir quelque chose devant moi. Pour qu'on soit ensemble, là. Il faut juste que ça tienne, quoi. Merci pour votre patience et surtout parce que là je passe après plein de gens, donc j'espère que vous avez encore de la capacité d'attention. Moi j'avoue, j'ai du mal à être attentive aussi longtemps, donc ça, j'espère que ça vous a fait une petite pause. Voilà.
2: Super.
1: Bon, attendez, je vais faire ça quand même. Ouais, du coup il y a un truc qui nous faut, ouais. Excusez-moi. Aucun professionnalisme, mais quand on est poète, on a la poétesse, on a le droit, peut-être, je sais pas. Descendre, dit-elle. Le chemin déjà choisi. Être en vie, c'est descendre, sans retour, suer sa nostalgie, rencontrer l'enfoui, le séparer. Tout ce que l'on préfère, ignorer. Ce qui sommeille dans nos eaux sombres, au risque de nous dévorer, descendre, accueillir l'ombre, plonger. En fait, j'aurais dû faire clown, quoi. Je me suis raté ma vocation, je devais faire du stand-up, et puis je sais pas, je me suis dit, tiens, je vais écrire de la poésie. J'essaie de me remettre dedans.

0: Je vais y arriver.
1: Merci, merci. Merci. Descendre, dit-elle, où rien ne bruit, où l'on scie sciemment le silence, pénétrer le terre, s'enfoncer dans la matière, prendre de court tous les discours, avancer sous la neige comme en plein décembre. Descendre, dit-elle, comme aux grandes marées, découvrir un paysage désolé, rien que boue et flaque, de quoi s'enfoncer, s'enliser en soi, ça colle aux pieds, le vide à perte de vue. Et si la mer ne remontait plus ? Descendre, dit-elle, dans la matière et dans le temps, habiter l'instant, cesser de s'égarer dans le labyrinthe du passé ou dans des rêves prêts à s'évaporer. Tenir solide dans l'ici main tenant. Descendre, dit-elle, depuis le premier jour, savait-on ce qui nous attendait, à tant résister, tant vouloir rester dans le giron maternel, au point de la parfois presque tuer. Descendre, demande de se tordre, accepter de quitter, à jamais. Descendre, dit-elle, devenir témoin de ce qui a été, de ce qui est. Observer, les yeux grands ouverts, ne pas scier, continuer malgré la honte, la rage, malgré les monstres, les ronces qui s'agrippent aux chevilles, descendre, descendre, descendre. Descendre, dit-elle, sans descendre vers. Eurydice n'a rien demandé. Qui d'autre qu'Orphée se lamente, pleure, chante. Orphée descend vers l'autre, sans voir, sans savoir que l'autre, l'adoré, n'est pas séparé. Le doute, l'oubli de l'unité le fait se retourner. Voulant sauver, il perd à jamais. Alors descendre, oui, sans plus jamais chercher à sauver qui ne l'a pas demandé. Descendre, dit-elle, descendre en soi, dit la voix, le chemin le plus difficile, celui de la très grande peur, le chemin de son propre malheur, descendre absolument, oser le chemin intérieur, retrouver l'enfant, goûter la profondeur. Alors seulement sera-t-il possible d'envisager rejoindre. Descendre, dit-elle, dans le dedans, par le dedans, pas se pencher de son promontoire pour tendre la main, non, descendre en soi, par la base, là où ça naît, là où ça meurt, rencontrer la faim et celui qui affame, la violence donnée, la violence reçue, la main qui coupe, la main en coupe, l'assassin et l'assassiné, le dévorant et le dévoré, rejoindre tous ses ancêtres, les bourreaux, les violés, les mutilés, entendre leurs cris, parler. Descendre, dit-elle, malgré la peur, peu à peu ôter les pelures et les pleurs, confiance. Sous les couches et les couches, en chacune, en chacun se cache un joyau d'amour pur. Descendre, dit-elle, difficile quand on a choisi la joie, où la trouver, comment même y songer, et pourtant, choisir la joie passe aussi par là. Desnos a montré la voie, comme lui, sourire dans descendre. Descendre, dit-elle, plutôt que fuir en battant des ailes. Se figer, attaquer, pas mieux. Choisir de s'enfoncer, descendre jusqu'aux cendres, d'où renaît l'oiseau de feu. Alors seulement, peut-être, sur le rouge de ses ailes, voler. Descendre, dit-elle, dans le bassin, sentir ses appuis, habiter son ventre, son centre, tenir dans ses limites. Rien de possible à l'extérieur tant que l'intérieur ne tient pas. Trouver l'appui, sentir ses pieds sur le sol, dur, solide, trouver où ça résiste, où ça tient, où pouvoir s'appuyer, être en sécurité, sentir ses bords habiter son corps. Descendre, dit-elle, habiter son corps dans la joie comme dans l'effort, l'écouter, quand il murmure et quand il crie. Être avec, dans la jouissance, comme la souffrance. Se connaître, vivre, les yeux ouverts, pieds dans la terre, vivre ce qui est donné dans toute son intensité. Descendre, dit-elle. Il n'y a que soi qui puisse, aucun sauveur pour le faire à notre place. Mais on n'est pas seul dans descendre, des milliers à oser, des dizaines à pouvoir nous aider, dans l'invisible surtout. Toujours accompagné. L'amour nous alentoure. descendre, dit-elle, toucher terre, sentir les appuis, ce qui nous lie, les points de contact par où ça tient. Le grand corps de la terre nous accueille, prend tout, nos colères en tapant des pieds, nos joies en dansant, nos morts. Que dire alors de deux corps enlacés, la terre un appui pour mieux se rencontrer. Descendre, dit-elle, descendre en amour. Tomber amoureuse le dit, un mouvement vers le bas, dans la chair. Contre le sol, le solide, les corps s'appuient pour l'union. Le sang lui-même descend, éveille le serpent, lové dans le bassin, puissant. Une fois unis, les serpents pourront monter le long du caducé. Descendre, dit-elle, le long des racines, avec elle, toujours plus profond, s'insinuer, creuser, descendre jusqu'aux sommets intérieurs, traverser la croûte, les strates, tout ce qui craque, puiser au plus profond l'énergie feu, rouge, terre. Descendre, pas une chute, non, pas d'enfer sous terre, une force, une puissance, de quoi tenir, solide sur ses appuis. Descendre, dit-elle. Sinon, comment monter ? L'arbre le sait, qui s'enfonce dans la terre pour mieux s'étendre, s'étirer vers. Chercher à s'élever sans racine, sans profondeur, c'est connaître au premier coup de vent la chute. Descendre, dit-elle, jusqu'au verbe unique, aller à l'os de la langue, dépecer l'alphabet, descendre dans la matérialité du dire, que chaque mot pèse son poids de réel, dans la densité du souffle qui s'articule, chuinte, siffle, frotte, percute, les mots de l'air devenu matière, du souffle et de la chair. Descendre, dit-elle, goûter la verticalité, le tube de lumière vers le ciel s'enfonce aussi dans la terre. Double polarité, le haut n'existe pas sans le bas. Remonter, dit-elle, le long des racines, traverser les strates, une aspiration vers le ciel, un élan vers la lumière, chaque partie du corps nourrie de tout ce qui a été puisé dans descendre, une verticalité, un axe, terre, ciel. L'orange se mêle au bleu, descendre comme monter, là est notre humanité.

0: Merci. Alors, comme Charlène l'a dit, je viens de publier un petit livre. J'avais déjà publié sous ce format-là dans la maison d'édition artisanale Les Vents Terniers, que je partage avec Pierre Soletti. Donc, vous avez pu voir le film hier si vous étiez là, si vous avez eu cette chance, et le concert. Et donc, Habiter la nuit, ce ne sont pas des poèmes, mais des actes poétiques pour la nuit. Il y en a 108, c'est un chiffre que j'aime particulièrement. J'ai écrit un livre qui s'appelle 108 vœux aussi. Et donc, en fait, je vous invite à me donner un chiffre que vous aimez, si vous voulez recevoir un acte poétique. Mais après, le jeu, c'est de le faire, quoi. Donc, on laisse faire le hasard, mais vous vous engagez quand même à le faire. Entre vous et vous-même, hein, personne ne viendra vérifier. Est-ce que quelqu'un veut commencer de me donner un chiffre? Ouais. 7. Très bien choisi, Martine. Je connais Martine. Qui vient en voisine. Approche-toi d'un arbre qui t'attire. Confie-lui ta peine. Il saura l'entendre et l'emporter dans ses phloèmes. Les phloèmes, c'est les veines de l'arbre. Oui ? 37 ou 27 ? 27. Je vais en faire assez peu parce qu'on ne va pas s'éterniser. Donc, si vous avez très envie, n'hésitez pas à lever la main. 27. Creuse un trou pour y placer un objet qui appartient au passé. Recouvre-le de terre et de nuit. Ok ? Oui ? Dans le ciel étoilé, repère une planète. Sa lumière ne scintille pas comme celle des étoiles. Ressens sa force. Elle veille sur toi. Offre la lumière sous forme d'une bougie avec des mots gravés dans la cire. Je vous invite à le faire toutes et tous. Hein. Ça, c'est tout simple. Quand on offre une bougie, vous gravez un mot dedans et ça change l'objet, quoi. Vous le chargez avec le mot. Quelqu'un d'autre ? On s'arrête là ? Ah, ah, ah ! Donc, je vais en prendre deux derniers, allez. Je sais pas. Bah oui, vas-y. Ah, merci. Peut-être qu'on va finir avec... Ah non, ça te va trop bien, le son vite. Attends, on va le lire tout de suite. Prends une page blanche. Ressens comme elle attend tes mots. Vois comme elle éclaire la nuit. J'ai très envie de te lire. Et donc, je crois qu'il y avait des mains encore levées. Ah, mais magnifique. Vous écrivez alors ? Ah ben voilà. Allez, 55. On finit avec 55. La date anniversaire de mon père qui est venu aujourd'hui. Oh là là, l'année de naissance. Pardon. Mais c'est pas souvent quand même que j'ai mon père dans la salle, je le dis quand même. Quand tu iras dans un bar de nuit ou un nightclub, écris sur le miroir des toilettes, au rouge à lèvres, au crayon ou à l'eyeliner. C'est un programme, attention, faut le faire. Hein. Ici, c'est vraiment la chaleur du nous, je pense, ce lieu, la factory. Et il se trouve que j'ai écrit le manifeste du nous. Et voilà, je vous disais tout à l'heure que ça me fait vraiment chaud au cœur les moments où on se retrouve dans le réel. C'est le mot spectacle vivant d'ailleurs, c'est dans le vivant quoi. Et donc j'aimerais bien lire, je vais lire quelques passages du manifeste du nous. Et puis après, j'aimerais bien qu'on finisse tous ensemble. Je vous en lis quelques passages, mais après j'aurai besoin de vous. Je vous mets à contribution. Nous, debout. Nous, faits debout, nous naissons avec la pluie. Nous nous modelons. Nous pouvons tout être, tout créer. Nous naissons par millions. Si on nous détruit, d'autres nous naissent avec la pluie. Nous sommes les renaissants, sans cesse, jouant de notre bout, construisant tous nos rêves. Nous sommes le peuple enfant qui joue à construire, à détruire, qui se joue de la boue et voit dans chaque pluie l'occasion de rebâtir. Nous sommes le peuple debout. Peuple d'orphalaise, longtemps nous avons écouté les voix des prophètes, des sages, des grands-mères. Nous avons appris, nous mettons en œuvre. Nous ne rêvons pas le monde, nous le vivons. Nous avons repris confiance, nous ne doutons plus de notre puissance. Nous, cœur. Nous n'est d'aucun parti, nous se joue des slogans. Nous est imprenable. Nous peut se passer d'être ensemble, nous est unis. Nous se relie à ses frères et sœurs, chaque jour, pieds sur la terre. Nous avance à l'intérieur de nous. Ça fait un grand bruit de corps qui bat son rythme régulier, tranquille. Nous s'accorde, milliards de cœurs. Chaque battement est unique. Chaque battement uni forme la force prodigieuse de nous. Nous, lumière. Si l'on mêle amour et nous, apparaît Nour. Nous se nourrit de Nour. Nous est lumière, lumière adamantine, qui brille en chacun de nous. Quand cette lumière s'allume, nous apparaît, nous grandit. À mesure que nous ose briller sa lumière, nous se révèle toujours plus confiance. Nous est présence, nous est au présent et nous arrive constamment, chaque jour plus vivant. Merci.
1: Mélanie Leblanc, qui était, qui est toujours d'ailleurs sur le plateau de la Factory. Donc elle propose maintenant une entrée dans le public auquel vous ne pourrez assister. Et je vous propose en attendant d'écouter le reportage tourné par Rose sur les chuchotis. Elle a été tournée les chuchotis dans le jardin de la Factory. Je vous propose qu'on écoute ça maintenant.
2: Bienvenue dans les chuchotis de Sabine Vanaruto.
3: Alors, bonjour, bienvenue. Déjà, avant de fermer les yeux, hein, parce qu'on va partir nous aussi à la dérive. D'une autre manière, donc je vous montre cette enveloppe qui regroupe toutes ces correspondances. Et puis, bah, là, c'est une invitation à écouter des petits fragments, puisque ce sont des fragments qui ont été collectés dans trois festivals amis qui ont décidé de faire lien de cette manière-là. Et donc, je vais déjà vous demander comment vous appelez.
4: Je m'appelle Nathalie.
3: Donc moi, c'est Sabine.
4: Chantée.
3: Et voilà, je vais vous dire à l'oreille ces petits mots. Alors, pour commencer, je vais vous inviter à fermer les yeux. Voilà. Prenez votre aise. On est là, dans le parc. Il fait pas trop chaud. Il ne pleut pas. C'est extraordinaire. On a de la chance. Et donc là, je vais positionner ma voix, ma bouche, pour dire à votre oreille, et vous allez me dire si le son est bon pour vous. Est-ce que vous me recevez bien ?
4: Je vous reçois parfaitement.
3: D'accord.
4: Et le son, pour moi, est juste très correct, très parfait.
3: D'accord. J'aime bien cette idée que vous puissiez voilà, vous concentrer sur ma voix, et en même temps, il y a cet orchestre du monde qui est avec nous. Et puis c'est comme ça aussi, transmettre une voix qui a été cueillie, soit à Nantes, à Bruxelles, ou ici, à Val-de-Reuil. Et alors, je vais simplement vous inviter, là juste avec la main, c'est la main qui va parler, je vais vous inviter à choisir une destination. D'accord ? Donc une destination, la première destination, c'est Nantes. Le festival Mots à la bouche. La deuxième destination, c'est Bruxelles pour le festival. Et la troisième destination, c'est Poésia à Val-de-Reuil. Voilà. Je vais le dire une deuxième fois. Et là, avec votre main, vous m'indiquerez, c'est cette destination que je veux prendre. La première destination, à Nantes, pour le festival Les Mots à la bouche. La deuxième destination, à Bruxelles. Ah, on s'arrête à Bruxelles. D'accord. Alors maintenant, vous savez que, en fait, dans chaque endroit, il y a plein de voix qui ont participé à un grand poème collectif, on pourrait dire. Donc il y a plusieurs fragments. Et là, vous allez laisser faire votre main. Votre main qui va choisir un fragment. Ils sont numérotés de 1 à 14. 5. C'est ça? C'est le 5 que vous choisissez?
4: Non, allez-y, vous pouvez enchaîner. D'accord. Vous croyez qu'il fallait que je me mette la main dans
3: votre main? Non, pardon.
4: Je vous écoute. Juste
3: pardon.
4: Vous écoute.
3: Non, okay. Alors, donc c'est votre main qui parle.
4: Oui, c'est
3: qui et qui va, voilà, soit additionner plusieurs fois des chiffres, je vais compter, puis, et puis quand le compte sera bon, eh bien, je choisirai le fragment. D'accord? Alors, voilà, là, c'est votre main, en fait, qui va choisir. Vous allez lever par exemple la main droite, hein, puis on verra bien combien de doigts vont se dresser, et puis je vais les compter. On va laisser faire comme ça l'instant. Hein? Allez, allez-y. Levez votre main. Alors, 5. Ok. Est-ce que vous avez encore envie de la lever? Est-ce qu'elle se lève encore la main? Non? 4. Alors 5 plus 4, ça fait 9. Alors on va s'arrêter à 9.
5: Mais le train d'avant, le train international, on était debout dans la métropole. C'est 2 heures.
3: Je vais commencer la lecture. Et puis quand j'aurai terminé, je laisserai le silence et puis vous réouvrirez les yeux quand vous en aurez envie, quand vous le ressentirez. Et puis si vous avez envie de partager un mot, un ressenti, c'est possible, vous pouvez aussi l'écrire. C'est comme vous le ressentez. Vous avez choisi de dériver jusqu'au festival à Bruxelles. Et vous avez choisi d'écouter le fragment numéro 9. Regarde. À travers nos poèmes, nos iris dérivent. Là où mémoire s'entremêle. Nous sommes l'immense.
4: Ça ouvre un horizon incroyable. Ouverture.
3: Ouverture. Nous avons écrit.
4: Oui.
3: Un stylo, alors des crayons. Sorti de la trousse. Voilà. Ouverture et horizon. Puis vous savez ce qu'on va faire? On va l'accrocher. On va les accrocher parce que. Finalement, c'est l'échange encore, la correspondance qui continue. Et puis, ces petits mots, ben, peut-être qu'ils seront renvoyés au festival. Et comme vous êtes passé par là, je vais vous mettre un petit bracelet, un petit bout de fil rouge. Comme ça, on s'est relié par le poème. Voilà. Et là, avec une... Voilà, ça peut être possible. Alors, comme c'était, ouais, c'était Bruce.
6: Petite épingle. Voilà. Et j'accroche.
3: Voilà.
6: Là où je
3: un
6: le
3: petit
6: sens.
3: Fil.
6: Un petit fil. Le mot.
5: Voilà. Là, vous avez envie de vous poser.
2: Alors, où est-ce que tu vas choisir un mot?
6: Je vais aller... Je fais le tour. Je lis.
3: Oui, voilà, c'est l'occasion aussi de découvrir... des écrits d'une manière plus visuelle, hein, puisque certains ont écrit sur des petites embarcations, sur des petits bateaux.
6: Là, partons à la dérive pour apprendre à nous réunir en nous rejoignant sur cet océan si capricieux.
3: Ouais, ouais. Là, c'est le festival Alban, festival Les mots à la bouche à Nantes.
6: Ouais,
3: et bien voilà.
6: Et bien viens là.
3: Et bien voilà, votre ressenti, il est là. Ah, super. Voilà.
6: Merci beaucoup.
3: Merci.
1: Voilà, c'était des chuchotis au micro de Rose qui aura réalisé les reportages pour nous. Nous, on retourne du côté de la Seine où les trois poètes qui vous ont proposé la performance tout à l'heure, à savoir Sarah Masson, Mélanie Leblanc et Emmanuel Campo, proposent un hommage à Carole Bijoux. Qui avait fait des résidences sur la Factory, décédée il y a quelques mois, et qui avait marqué son passage,
0: Entre et voici Bloc d'amour, publié toujours chez Lanskin.
1: Mélanie Leblanc.
0: J'écoute. Le réveil, le nôtre, en même temps que celui des oiseaux. Les chants se frôlent puis se forment, complets, ensemble. Ils se sont rejoints. Je distingue nos cordes vocales, l'éclosion du soleil, les dessins sur les corps, le touche à touche. Tout est si doux, le tempo, toi à l'intérieur de moi, ce matin devenu moi à l'intérieur de toi, le ciel et la chair confondus, éclatants. Les cheveux, le cou, le soleil, mes tétons auréoles à l'angle de tes yeux. Voir le ciel enlacer nos corps, déposer entre nos lèvres son bleu, nous éclairer. Merci pour Carole.
7: Merci les amis. Eh bien écoutez, merci de votre attention. On va avoir une grande pause. On se retrouve à 17h30 avec la ministre de la Poésie en extérieur. Profitez du bar en attendant, des maisons d'édition, des associations. À tout à l'heure.

Nous sommes toujours en direct, en live et en public du Festival Poésia sur l'île du Roi à Val-de-Reuil. On vous invite à nous rejoindre, bien entendu, hein, c'est comme ça que ça fonctionne. Vous écoutiez Mélanie Leblanc, c'était un hommage à Carole Bijoux. Les festivités se poursuivent, les échanges continuent. C'est maintenant qu'en fait le public qui est venu nombreux à Poésia va profiter des extérieur, ça tombe bien, le soleil, même s'il est un petit peu voilé, il est quand même présent. Et nous allons échanger, discuter, papoter avec justement ces poétesses et ces poètes qui font la vie de ce festival. Vous avez entendu il y a quelques instants le reportage de Rose qui avait été tendre son micro aux lectures de Sabine Venarusso. Voilà, elle nous a fait ce chouette reportage. Un autre extrait de ces échanges vous seront diffusés un petit peu plus tard durant cette émission. Nous rencontrerons du coup nos invités et nous terminerons avec en fin d'après-midi ou en début de soirée, ça dépend comment vous voyez le monde, 19h30, c'est un peu à la croisée des deux, le concert de Ben Herbert Larue, bien sûr. Voilà, je vous laisse un petit peu de musique, le temps d'organiser notre plateau, tourner, virer, et puis revenir avec nos invités.

0: Nous sommes toujours en direct, en live et en public du festival Poesia pour ce 10e anniversaire de la Factory. Le plaisir de découvrir des auteurs, des autrices, des poètes, des poétesses et puis tout un tas d'autres choses. L'équipe de Principe Actif s'est mise au reportage et justement nous avons notre amie Rose dont nous avons entendu tout à l'heure le tout premier reportage. Rose, tu es avec nous en plateau. Dans quelles conditions ont été faits ce reportage? Alors attends, oui, j'ouvre pas le bon micro, je t'écoute.
1: Alors, j'étais partie pour faire un tour dans le labyrinthe, mais mon attention a été déconcentrée par lire et faire lire.
0: Alors toi, t'es une journaliste de circonstance, quoi.
1: Ouais, c'est ça.
0: Il y a une circonstance, bim, t'es journaliste.
1: Oui, voilà, c'est ça.
0: C'est ça, ouais.
1: Je me suis rendue sur le terrain et j'ai écouté 5 femmes et un homme conter des histoires en musique et les présenter, les mettre en scène.
0: D'accord.
1: Devant un public d'enfants et de grands-parents, essentiellement.
0: Ouais.
1: Ils étaient tous attentifs et ils chantaient tous ensemble.
0: Eh ben c'est cool tout ça.
1: Ben oui, c'était très sympa.
0: Tu nous as amené un son de ça ou t'étais juste en tant que public?
1: Non, j'étais juste dans un public.
0: Et puis voilà, écoute, t'as bien profité. Bon, est-ce que tu vas y aller à ce labyrinthe au bout d'un moment, Rose?
1: Oui, je vais y aller, promis.
0: D'accord, et tu nous ramèneras un petit peu d'informations de ce labyrinthe. Alors j'imagine... C'est ça, tu vas nous ramener quelques informations de ce labyrinthe?
1: C'est ça, exactement.
0: Voilà, eh bien, parfait. Merci Rose pour ton sujet.
1: Avec plaisir.
0: Merci Rose pour ton sujet, voilà. Je suis en train de faire des photos en même temps que je suis en train de poser des questions, parce que je trouve ce plateau magnifique. On a avec toi les trois poétesses et poètes qui ont donc lu durant l'après-midi leur texte. On va poursuivre... Cette émission est totalement décousue, elle est faite à vue, il n'y a aucun trucage, hein, c'est ça aussi la vraie vie. Merci beaucoup Rose pour tes reportages et n'hésite pas à poursuivre tes sujets, tes rencontres et tes enregistrements si tu le veux bien.
1: Bah oui, j'y vais.
0: Super, merci Rose. Moi je vais retrouver Nathalie qui est arrivée avec nos invités si je dis pas de bêtises. J'ai même retrouvé mes notes, c'est peu dire. Et je t'invite peut-être à les présenter à nos auditeurs.
2: Eh bien, merci, nous nous retrouvons en direct pour le plateau, toujours à la Factory pour l'événement les 10 ans du festival Poesia. Et nous sommes ravis de recevoir à notre plateau 3 des artistes poètes qui ont déjà pris le micro et lu et rencontré le public. Nous avons Mélanie Leblanc.
3: Bonjour.
2: Bonjour Mélanie, merci d'être avec nous. Nous avons Sarah Masson.
4: Bonjour.
2: Bonjour, enchantée.
4: Merci.
2: Et Emmanuel
5: Campo.
2: Mais je vous avais. C'est un petit effet de rythme. Alors, vous êtes aujourd'hui à la Factory pour ces 10 ans. Vous avez transmis vos textes en direct sur le plateau, vraiment, là, sur une rencontre directe publique. J'entendais Mélanie qui disait « Mais quel plaisir d'être avec des gens du vivant, de renouer. » Je crois que le Festival Poesia, vous le connaissez depuis un petit bout de temps. Vous avez déjà traversé en tant que résident artiste ou intervenant dans ce lieu-là. Allez, on est dans les 10 ans. Les 10 ans, pour vous, ça, à la Factory, ça vous fait quoi? Et qu'est-ce que vous apporteriez de votre vision aujourd'hui, 10 ans après d'existence de ce lieu-là? Mélanie, qui veut? Je lance la question à vous trois et s'en empare, qui veut?
3: J'ai pas assez réfléchi à cette question, peut-être parce que le passage du temps, c'est vraiment une question qui est très profonde et vertigineuse parfois. Ce qui me fait chaud au cœur, c'est l'amitié. Et je vois que 10 ans après, les amis sont toujours là. Et en fait, les amis ont pu prendre aussi davantage la place et s'exprimer et développer vraiment une structure, un lieu très important en ce moment, non seulement au niveau local, mais au niveau national. C'est la Factory, elle est reconnue par tout le monde de la poésie. Tout le monde rêve de venir en résidence à la Factory. Et voilà, c'est cette qualité n'est plus à prouver au niveau national. Et donc, moi, je suis ravie de voir l'épanouissement de ce lieu, qui était déjà super il y a 10 ans, mais alors là, avec l'équipe actuelle et tous les projets, etc., ça a pris une ampleur géniale, magnifique, qui m'enthousiasme beaucoup.
2: Donc, un lieu qui compte aujourd'hui pour les artistes. Super, merci. Sarah ou Emmanuel.
4: Moi, j'ajouterais simplement que les années nous permettent de revenir régulièrement dans ce lieu, ce qui est toujours un plaisir. Moi, j'étais pas là au début, il y a 10 ans, mais je suis arrivée en résidence il y a deux ou trois ans ici. Et il y a vraiment quelque chose qui émane de ce lieu. Alors, on l'a déjà dit plusieurs fois, mais effectivement, avec une équipe extraordinaire, très chaleureuse, où on est toujours bien, quoi, comme chez soi, comme à la maison. Et effectivement, ça permet de rencontrer des gens incroyables comme Emmanuel Campo et Mélanie Leblanc, et notamment, mais plein d'autres gens, et de partager la pratique de l'écriture et de discuter avec des gens qui font la même chose ou d'autres choses d'ailleurs, parce qu'il y a aussi d'autres résidents qui ne sont pas forcément que poètes, des musiciens, des gens qui viennent du théâtre, etc. Et donc, les années nous aident et nous, voilà, on adore revenir. Moi, j'adore revenir ici très régulièrement.
5: Et ce qui est important, c'est qu'un lieu puisse à la fois accompagner et soutenir les artistes que le lieu connaît déjà, en fait, mais aussi pouvoir renouveler, en fait, ouvrir la porte à de nouvelles personnes. Et en tant que personne qui a eu j'ai déjà été deux fois en résidence ici, et maintenant je peux, on va dire, je suis en diffusion, c'est-à-dire que je montre mon travail. C'est très important pour que le public comprenne bien qu'en fait les choses sont dans des processus de production, et que les choses, on n'a pas, c'est important de pouvoir s'inscrire dans des rails sur un temps long et pas uniquement une succession de temps ponctuels, et pour que un travail se fasse dans la longueur, c'est hyper important. Et deuxième chose, c'est les événements de poésie se doivent d'être un peu plus comment dire, un autre mot que mainstream, mais quelque chose de beaucoup plus courant, parce qu'en fait il y a un autre rapport au spectateur, un autre rapport au spectacle. Là, je parle vraiment de la question du public, en fait. On va dire que la poésie n'est pas, on va dire, la discipline artistique la plus répandue, la plus écoutée, hein. On en entend rarement à 20h sur le service public à 22h, à 20h. Mais ce que je veux dire, c'est que quand on va à un événement de poésie, il y a un rapport public qui est complètement différent, les choses sont beaucoup plus légères. Souvent, quand on va dans des salles de spectacle, tout ça, en fait, les artistes, on les voit jamais. Après, il y a une espèce de truc de rituel, de je viens, je mets ma place, enfin voilà. Et là, il y a quelque chose de beaucoup plus ouvert où ça circule, et ça, c'est important.
6: On le sent dans ce que vous avez dit sur scène tout à l'heure, aussi bien les uns les autres, qu'il y a une notion vraiment presque de regarder presque dans les yeux le spectateur. Enfin, il y a un lien très très particulier, et ce lieu-là le permet. Alors les maisons de poésie de manière générale le permettent, mais d'avoir un lien qui est presque de l'ordre de l'intime, tout en étant sur un public, non ? Avec la poésie, il y a ça quand même, hein.
5: En fait, ça dépend quelle est la démarche de chaque artiste, mais en effet, là, vous touchez en fait à la question de l'adresse. Ça, c'est hyper intéressant. C'est en effet, il n'y a pas besoin de système technique de malade, en fait, déjà, et d'avoir ce tête-à-tête, l'adresse directe, forcément, ça crée quelque chose de différent comme approche.
3: Et puis on va souvent en librairie, quand on est poète ou poétesse, et en librairie, c'est minimaliste. Donc on est habitué à voir les gens les yeux dans les yeux. Et moi, je préfère me libérer au maximum de la technique. À la fin, j'ai lu son micro. D'ailleurs, pour la radio, ça devait pas être...
6: C'était totalement nul, Mélanie.
2: D'ailleurs, on l'a fait.
6: Je me permets, on se connaît bien avec Mélanie, c'est une habituée de nos micros. C'est pour ça que je me permets, je ne me serais pas permis autrement.
3: C'était pour lire tous ensemble.
6: Non, c'est exactement ce qu'on s'est dit. Pour le coup, pardon, je reviens sur cette. Parce que ça correspond encore à l'adressage. C'est au moment où on s'est dit, ah, pas de micro, Mélanie dit dans le public. Et on s'est dit, c'est pas grave, en fait, il se passe quelque chose qui est bien au-delà de la question technique, justement, de est-ce qu'on va pouvoir rediffuser, pas diffuser. En fait, il se passe un truc avec le public, et finalement, la première intention, c'est bien le public qui est dans la salle. Finalement, diffuser en radio est un deuxième élément. On a Vérose qui nous faisait des reportages, on a glissé ça entre deux, bien entendu.
2: Moi, je trouve ça intéressant avec la poésie, c'est en effet, on est sur scène, on a un rapport public, mais le quatrième mur, on va dire, hein, de la scène, il est très fin et très facilement traversable, en fait, avec la poésie. Et je trouve que c'est une façon d'être dans les arts de la scène et les arts vivants. qui touche en effet plus fortement, peut-être, enfin d'une autre façon, peut-être pas, mais d'une autre façon, le public.
4: Ouais, cette question d'adresse. Je crois que c'est quelque chose qui nous amuse beaucoup. Enfin, moi, personnellement, j'aime beaucoup essayer. Alors là, je ne pouvais pas trop le faire pour les Larsen, mais aller dans le public, vraiment m'adresser directement aux gens. Et c'est, je pense, la poésie permet ça aussi parce que moi, c'est l'idée, c'est de rendre la poésie beaucoup. De la faire redescendre, en fait, de son piédestal. Et la rendre plus accessible et, en fait, se montrer que tout. Enfin, c'est un peu, je pense, on partage un peu ça tous les trois, que c'est du quotidien aussi, que c'est du travail aussi, et que c'est un truc qui se fait à plusieurs, pas que tout seul en fait.
2: Et je trouve ça, voilà, je vais interroger sur vous en tant que sur scène, hein, parce que c'est une façon aussi de transmettre, parce qu'à la fois on porte le texte et à la fois on l'adresse. Donc il y a à la fois la notion de jeu, de présence sur scène, et à la fois la notion de « je vais vers le public ». Donc, c'est quand même une interprétation qui mêle pas mal de qualités, je trouve, pour être autant être dans le texte que savoir le transmettre, le donner. Et cet aller-retour, en fait, c'est un travail fluide, c'est un travail qui demande peut-être des fois aller le chercher. Comment ça se passe ? En fonction des publics.
4: On en parlait avec Mélanie juste avant de monter sur scène. On se disait la difficulté quand on dit de la poésie, c'est de, on n'est pas non plus dans le théâtre, donc c'est pas d'en faire trop. Et en même temps, on a envie qu'il y ait quelque chose qui passe, quelque chose qui se passe, que ça fasse quand même un peu spectacle d'une certaine façon. Et donc, on est un peu dans un entre-deux. Moi, je sais que je joue beaucoup sur juste la voix parce que c'est aussi un de mes métiers, la radio. Donc, du coup, je m'accroche à ça, on va dire. Mais j'aime bien aussi les poètes qui bougent beaucoup, qui font un truc un peu spectaculaire. Mais c'est vrai que

0: on en parlait juste avant. Donc,
1: bah, chacun, vous avez votre personnalité et style. Autant Emmanuel est très dans le rythme, la rythmique. Votre écriture le porte, mais votre adresse au public est de là aussi. Voilà, chacun, vous avez votre univers.
2: Moi, je considère vraiment le moment de la déclamation comme en fait mon boulot en tant qu'auteur, en fait. Ouais. Et puis après, chacun va avoir des démarches complètement différentes. Moi, par exemple, je pense pas au rythme quand j'écris. Ouais. C'est un travail que je fais après, par exemple. J'écris pas du tout avec la voix. Moi, je fais que des...
1: C'est dingue. On est étonnés parce que dans le rendu...
2: Parce que, c'est assez récent, ça fait que deux ans que je fais ça, mais... en fait, j'ai appris... c'est là où je me suis beaucoup plus libéré en tant qu'auteur. C'est quand j'ai réussi à dissocier la voix et l'écriture.
3: Parce que tu viens de la scène. Précise-le, parce que c'est particulier quand même.
2: Bah, je viens de la scène par défaut, parce qu'au moment, quand on commence à écrire et qu'on ne sait pas ce que c'est qu'un éditeur, bah, la première chose qu'on fait, c'est qu'on déclame dans les cafés. Hein. Ou sous les abribus.
3: C'est la première chose que toi, tu as fait, mais moi, non. Je ne sais pas.
2: Voilà.
4: Il y a un lien à la musique, parce que si je dis pas de bêtises, il y a un duo musical dans lequel vous œuvrez aussi. C'est Papier Bruit, hein, si je dis pas de bêtises.
2: Non, je crois que vous avez parlé. Papier Bruit, c'est avec terminé depuis deux ans.
4: D'accord, ouais. C'est terminé, mais il y a aussi un projet. Enfin, il y a les projets musicaux, quoi.
2: Oui, voilà. Moi, j'ai eu quelques projets musicaux, dont un qui s'appelait Papier Bruit, justement, ces 12 dernières années, qui est un groupe de hip-hop, en effet. Et à côté de ça, ça m'est arrivé d'écrire pour d'autres personnes en musique, mais je pensais que vous faisiez allusion à la proposition musicale qui a ouvert le festival vendredi, qui est un duo poète et batteur que je mène avec Eric Pifto, qui est batteur. Et là, l'idée, encore une fois...
4: Et là, on est dans le rythme, quand même.
2: Ouais, mais justement, l'idée, c'est pas d'écrire pour ce projet-là. Non. L'idée, c'est de mettre en voix les textes déjà publiés. Donc, c'est les textes de ma poésie, et donc c'est de trouver une autre rythmique. Et ce que j'apprécie, c'est qu'on est dans la percussion, quoi. Dans la percussion, il n'y a pas de mélodie.
3: Et sinon, pour répondre à la question qui était posée, ce qui est particulier, c'est qu'on lit nos propres textes, à la différence de comédien ou comédienne. Et donc, je pense que c'est très exigeant dans la présence, dans l'authenticité, en fait. Et c'est vrai qu'on est à la fois dans le texte, mais en même temps on l'a écrit nous-mêmes, donc on l'habite complètement, ce texte, et en même temps c'est le moment où on peut le partager aux autres. Donc ça nous met dans un état de fragilité vraiment énorme, et en même temps c'est ce qui est beau. Et ce qui fait que aussi en tant que spectatrice, on peut prendre beaucoup de plaisir à aller écouter de la poésie. Donc j'invite tout le monde à aller écouter les poètes et les poétesses lire sur scène. À Rouen notamment, il y a pas mal de scènes ouvertes maintenant, et c'est génial, quoi. Il y a la maison d'oralité et tout, il y a plein de propositions, et voilà.
1: Ah, il y a cette notion de don, on donne un peu de soi quand même.
3: On donne beaucoup de soi, ouais.
1: JC.
4: Oui.
1: Je n'oublie pas que j'ai quand même un collègue animateur.
4: Oui, c'est gentil, merci Nathalie. C'est nous aussi, on écrit à deux aussi. Moi, je trouve qu'il y a un truc qui lie un petit peu aussi votre façon d'aborder les choses. Tout à l'heure, vous parliez de transmission. Vous parliez, parmi vous, vous faites des ateliers. Il y a transmission. Il y a cette notion de comment finalement, et tu le touchais un tout petit peu du doigt, Mélanie, en disant, il faut aller se nourrir de poésie. Il y a ce côté transmission, ce côté faire avec les autres. Moi, je me rappelle d'une conversation avec Mélanie qui date d'il y a très longtemps maintenant, qui me dit, sur je ne sais plus trop quelle remarque, qui disait, mais il faut écrire, il faut y aller, il faut comme si finalement ce goût de la poésie finalement devait se propager, devait se passer aux autres. Cette notion de transmission, en fait, j'ai la sensation que vous l'avez, enfin, en tout cas, elle est commune à vous trois.
3: Alors, d'ailleurs, petit instant promo, le 12 et le 13 juin, les ateliers, les mots devant soi. Donc voilà, je propose ces ateliers-là avec l'association les mots devant soi. Voilà. Vas-y, je vous laisse répondre pour le plus intéressant, juste laissez mon instant promo.
2: Non, en fait, la question me fait penser à quelque chose, en fait. C'est qu'en fait, je pense pas que ce soit le fait, en fait, d'écrire qui soit intéressant là-dedans. C'est personnel. C'est qu'en fait, c'est que le dispositif de l'atelier d'écriture, ça permet à un moment à chaque personne d'être dans un recueillement de ici et maintenant, de présent, et de pouvoir prendre un recul sur une situation. Je veux dire, ça sera la même chose si on faisait du yoga, par exemple, j'en sais rien, ou une pratique sportive. Enfin, bon, voilà, je mets la poésie et le sport dans la même catégorie, mais c'est perso. Je veux dire, c'est que je pense que c'est permettre à des personnes d'avoir juste un dispositif de recueillement et de remettre de sentir qu'on a une caméra et qu'on peut la bouger. Alors des fois, bah, selon la personnalité, la vie de chacun, la caméra, elle est des fois trop centrée sur soi, donc il faut la tourner. Et des fois, c'est le contraire. Et en fait, l'atelier d'écriture permet ça plus que propager une espèce d'être dans une propagande de la poésie, par exemple.
4: Oui, mais c'est pas le même exercice que d'écrire. Enfin, on pourrait imaginer que chacun soit dans une démarche d'écriture. De là à emmener les autres à écrire, c'est quand même une autre démarche de se dire « je vais emmener d'autres personnes à écrire ».
2: Oui, c'est une autre démarche. Soit, et après, on décide si c'est un atelier d'expression ou un atelier de poésie, qui là implique en plus de la construction, tout ça. Et après, on a toutes et tous différentes démarches. Moi, au début, quand je commençais, ben, j'ai appris petit à petit. Je n'osais pas trop toucher aux choses. C'est-à-dire, ce que j'analyse maintenant, c'est que je faisais plus ce que j'appelle du coup des ateliers d'expression, c'est-à-dire que je donne des propositions d'écriture, ils écrivent. Et maintenant, moi, j'ai décidé de théoriser ça comme ça. Et à partir du moment que je me suis de plus en plus autorisé à intervenir, à travailler avec eux sur les textes, comme ça...

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petit défoulement, une bonne petite castagne, tu sais. Moi j'ai un truc, ouais. Et alors, il y en a toujours au moins un dans les deux. Quoi, qu'est-ce que t'as, toi? T'en veux aussi? Il tombait mal parce que c'est vrai que je savais me défendre. Bam, bam. T'en veux aussi, c'était le mot qu'il fallait pas dire. Et bing, bing.

0: arrêté une victime et t'as trouvé tes couilles dans un croco blanc. J'aime pas les bobos, aïe. T'aimes pas les bobos, aïe.
1: Ah, si t'es comme ça.
0: J'aime pas les couteaux, triche. T'aimes pas mes propos, chial. 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Et même ça se trouve, j'ai des écailles, hein. Qui sait.
1: Quand tu t'es pour te castagner avec un mec, si le mec il est comme ça devant toi, toi tu te mets trois quarts face.
0: Okay.
1: Toujours trois quarts face. Déjà, la surface sur laquelle il peut frapper est beaucoup moins.
0: Ouais, ça paraît évident.
1: Et alors, le coup de poing le plus rapide du monde, c'est l'ouragan.

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